0: Caroline Tellier, de quel roman vas-tu nous parler?
1: Je vous parle du roman « Pour un paquet de players » de Daniel Grenier, édité chez XYZ.
0: Amélie Bibeau, tu t'es intéressée à quel roman jeunesse?
2: Je vais vous parler du roman « La chose », le tome 1, « Pied de poule mouillé » d'Élisabeth Barry-Lessard aux éditions Les Malins.
0: Également au programme, Jean Bernier des éditions du Boréal présente le récit « Le nombril de la lune » de Myriam Thèse. Bienvenue à cette deuxième partie du Cochocho.

0: Vous vous êtes certainement déjà demandé, mais où diable l'auteur trouve son inspiration après la lecture d'un roman? Eh bien, cette question, elle a été posée à plusieurs auteurs et autrices par notre collègue Richard Sainte-Marie lors de ses passages dans différents salons du livre. On écoute sa chronique.
1: Quelles sont les sources d'inspiration des auteurs? La réalité, la fiction, la littérature, d'autres arts, la musique, le cinéma. J'ai d'abord posé la question à Amy Lachapelle.
2: Je m'inspire beaucoup de la réalité, probablement comme beaucoup d'auteurs d'ailleurs. Mes personnages, ça va être souvent inspiré de gens autour de moi, de gens que j'ai croisés. Les lieux que j'utilise, c'est souvent des lieux véridiques. Donc, je m'inspire beaucoup de la réalité. Je pense à, entre autres, mon dernier roman pour adultes, où je me suis inspirée de l'expérience de ma sœur qui a été famille d'accueil. Puis là, j'ai eu le goût de raconter une histoire qui parlait de ça. Une histoire positive, parce que souvent, quand on parle des enfants de la DPJ, c'est dans le journal, puis c'est pas très beau. Ce qu'on voit, c'est souvent les mauvaises nouvelles. J'avais le goût d'écrire une belle histoire là-dessus. Donc, je vais souvent m'inspirer soit de gens autour de moi qui me racontent des trucs, que je sais qu'ils ont vécu des choses. Et je pars de là. Et là, évidemment, je fais de la fiction. Fait que, tu sais, c'est pas leur histoire que je raconte, mais je m'en inspire.
1: Christine Brouillet.
3: Je pense qu'au début, j'étais très recentrée sur les intrigues policières et tout ça, mais il y avait toujours un côté social parce que mon grand-mère est au crime contre la personne, puis je suis féministe, puis je l'ai toujours dit, puis je l'ai toujours écrit. Mais en vieillissant, je pense qu'on voit plus les problèmes, on est moins dans notre bulle en plus. Quand on vieillit, on s'intéresse peut-être plus aux autres qu'à notre petite personne. Et la société, moi, il y a 40 ans, j'étais bien naïve, je pensais que les choses allaient s'améliorer. Malheureusement, j'écrivais sur la violence faite aux femmes. À l'époque, le mot féminicide n'existait pas. Mais il existe aujourd'hui, puis malheureusement, on l'emploie vraiment fréquemment. Alors, je vais continuer à écrire sur les travers, les dérives de la société.
4: J'aime bien partir d'une histoire qui est réelle, mettons un fait divers.
1: Guillaume Morissette.
4: Je me dis, mon Dieu, ça se peut pas. Puis après ça, ben là, je me dis, comment je peux embellir le fait divers puis créer une fiction complète à partir de ça? Fait que j'aime bien ça partir de la réalité pour ensuite déraper bien réel.
5: Moi, c'est l'histoire qui m'inspire.
1: Hervé Gagnon.
5: J'ai une banque de données historiques de faits divers de toutes sortes. Tu sais, de la mauvaise histoire faite par des histoireux avec des théories du complot, là. C'est de la merde historique. Mais c'est très inspirant pour un auteur comme moi. Parce que tu peux rendre ça très crédible quand tu sais écrire un peu. La musique, oui. Ben écoute, j'ai quand même fait un roman sur Robert Johnson. Il fallait quand même aimer la musique. Il fallait aimer sa musique et il fallait essayer de jouer comme lui depuis 15 ans puis pas y arriver. Mais ça, je me dis, c'est pas grave. Mon ami Steve Hill essaie depuis 40 ans puis il n'y arrive pas non plus. Mais ça a donné un bon roman.
1: Et toi-même, musicien, est-ce que ça influence ton écriture?
5: Non. Disons que il m'arrive des fois de fermer la radio puis de mettre une musique qui vient chercher l'ambiance que je voudrais créer. Mais tu sais, ça vire souvent en Wagner. Tu sais, c'est... Puis Wagner, ben, c'est sordide quand même. Mais quand j'ai écrit Vérité, qui se déroulait en 1939, juste avant le début de la guerre, puis qui était peuplé par des nazis, j'ai écouté Wagner tout le long. Là, j'ai fermé la radio, j'ai mis Wagner pendant un an. Robert Johnson, Crossroads, j'ai fermé la radio et je n'ai écouté que Robert Johnson pendant 9 mois. M'a dit que les maudites tunes, ils me jouaient dans la tête jour et nuit. Mais j'avais besoin qu'il soit là. J'avais besoin qu'il soit présent pendant que j'écrivais.
1: Est-ce qu'il y a une part de toi-même qu'on peut retrouver si on te connaît dans tes livres?
5: On dit toujours que les romans sont pas autobiographiques et on ment tous. Dans Joseph Laflamme, là, Joseph Laflamme, c'est moi. McCurry, c'est moi. Arcan, c'est moi. Ils disent des choses que j'ose pas dire. Ils ont des intérêts qui rejoignent les miens. Ils ont l'humour que j'ai. Je m'en cache même pas. Laflamme, c'est ma thérapie.
1: Madame Bovary, c'est toi.
5: Voilà.
6: Ce que j'ai lu souvent va m'influencer, mais avec un délai de 30-40 ans.
1: Jean-Jacques Pelletier.
6: c'est rare que je vais que ce que je lis sur le champ, ce que je lis actuellement, c'est simplement par intérêt, parce que ça m'intéresse. J'ai jamais lu avec une visée que ça serve, sauf parfois certains livres techniques quand j'ai des détails à vérifier. Mais en général, quand j'écris, c'est des choses auxquelles je pense depuis longtemps, que je connais souvent depuis longtemps. Je te dirais que l'écriture, au fond, pour moi, c'est un estomac. Ça sert à digérer tout ce qui m'a intéressé, tout ce que je trouve un peu étrange dans le monde, parfois révoltant, parfois simplement intéressant. Un système digestif, si tu veux, serait plus juste.
2: Ben moi, je m'inspire beaucoup du réel, en fait.
1: Maureen Martineau.
2: Comme là, le prochain roman que j'écris, Nuit d'été à Littlebrook, je suis partie de la ville de Huntington parce que j'avais découvert là que ça avait été le berceau d'une maladie génétique très rare, le syndrome de Clouston. Il y a toute une population pendant des années qui avait été confinée dans un quartier, des gens qui avaient cette tare-là qui les rendait sans chevelure et aussi avec de la corne au bout des doigts. On les appelait les Zoulous parce qu'ils étaient différents physiquement. Ça a été mon point de départ. C'est très réel, ça, c'est un fait historique dans le fond, mais moi, mes actions se passent toujours aujourd'hui. Fait que je dis aujourd'hui, est-ce qu'il en reste? Qu'est-ce qui arriverait avec quelqu'un qui a encore ce syndrome-là? Fait que mon héroïne va vivre avec ce syndrome-là aujourd'hui. Mais donc, j'ai fait des recherches là-dessus. Je suis allée à Huntington, j'ai voulu installer mon histoire-là, une région que je connaissais absolument pas, qui est très, très frontalière avec les États-Unis, dans le Haut-Saint-Laurent. Mais ça, c'est réel. Alors moi, j'ai imaginé que ça va se passer vraiment. J'ai choisi mon rang. J'ai même choisi une maison, une ferme, parce que ça va se passer dans une ferme, un milieu rural. Mais pour moi, j'ai des références réelles qu'on va pas retrouver dans le roman. Personne va savoir quelle ferme au hasard j'ai choisi. Mais moi, j'ai besoin moi-même d'être la première à croire à mon histoire. Fait que je m'invente. Surtout au niveau de la géographie, des lieux et tout ça, qui font que, pour me convaincre qu'il y a quelque chose de très plausible et de crédible dans mon histoire. Après ça, c'est de la fiction, mais la forêt où ça se passe exige de les visiter. Mais je donne pas les données géographiques de cette forêt-là au lecteur. Là. Mon héroïne, Aude Renault, elle a fait son école primaire. Moi, j'ai inventé le village Littlebrook, mais je sais à quel village je fais référence, mais je ne nommerai pas dans mon roman. Mais j'ai vérifié, oui, là, il y a une école primaire, mais pour le secondaire, il fallait qu'elle aille à l'école de Huntington. Sa ferme était voisine d'une autre ferme. Je voulais trouver une ferme où il pouvait avoir au moins un cheptel de 200 bêtes. Puis j'ai trouvé ma ferme. Mais le monsieur, il ne sait pas, lui, là, que j'ai pris sa ferme comme référence. Mais Laurent, je nomme Laurent, tu sais, Laurent de la première concession.
1: Mais ça donne la véracité au récit.
2: Oui, mais comme je dis, c'est fou. C'est comme, moi, je prends des photos, puis tout ça. Puis moi, c'est mon cadre à moi. Je me fais un cadre pour croire à mon histoire, puis ça me permet d'inventer après, tu sais, puis de livrer une fiction, parce que c'est comme je dis, elle va être, si elle est crédible pour moi, elle va probablement être crédible pour les lecteurs, tu sais.
7: Je pense que les artistes en général, à chaque fois qu'ils consomment de l'art, ça vient alimenter leur propre art.
1: Patrick Sénécal.
7: Inconsciemment ou consciemment, mais je pense que chaque fois que j'ai un bon roman, je retiens des affaires, le fun de ça. Quand je vois un mauvais film, je me dis, ah, ça, je veux pas faire ça. C'est drôle parce qu'il y a un ou deux romans que j'ai écrits après avoir vu des mauvais films. Comme Hell.com, j'ai pensé à ça après avoir vu le film Hostel, qui parle justement de riches qui sont prêts à payer pour torturer du monde. Mais le film est pas bon. Le film, c'est un film juste gore. J'ai fait, c'est de valeur parce que l'idée est intéressante d'aller voir des gens qui payent pour faire le mal. Fait que ça m'a donné l'idée d'Hell.com, mais... Donc, c'est un mauvais film qui m'a donné l'idée de faire une meilleure affaire là-dessus. Fait que ça peut arriver que même les choses mauvaises peuvent nous lancer des défis.
8: Mon inspiration première, c'était ma fille, qui est le personnage de Juliette, puis les pays que je visitais.
1: Roselyne Brasset.
8: Mais peu à peu, il y a d'autres choses qui se sont greffées. On vit toutes sortes de choses, hein. On vit des deuils, on vit des déceptions, on s'enthousiasme pour des projets. On apprend des choses, on lit des livres d'histoire, on apprend quelque chose. J'ai eu envie d'écrire sur le mur de Berlin à un moment donné. J'ai eu envie de parler du pouvoir salvateur de l'art. En écriture, quand on s'intéresse, tu t'en souviens, je t'avais téléphoné à ce sujet-là. Donc, je pense qu'à peu près tout nous inspire, tout ce qui nous passionne, tout ce qui nous accroche, tout ce qui nous touche, finit par devenir source d'inspiration.
9: Je suis devenu écrivain parce que j'aimais la littérature. Ce sont d'autres écrivains qui m'ont donné le goût de devenir moi-même écrivain.
1: Stanley Payant.
9: Quand on s'installe à sa table, on y arrive avec tout notre bagage, tout ce qu'on a lu, tout ce qu'on a vu comme série télé ou film, tout ce qu'on a écouté comme musique, tout ce qu'on a vu comme spectateur au théâtre. Tout ça, on s'installe avec ça et on essaie d'inventer quelque chose de nouveau ou quelque chose de personnel.
10: un peintre français disait que c'est en regardant un tableau qu'on a envie d'être un peintre, pas en regardant un paysage.
9: Il a raison, parce que le paysage, tout le monde le voit. Le tableau, ce qu'on voit, c'est comment on transforme quelque chose qui est à la portée de tout le monde en quelque chose qui devient personnel à nous et qui est offert à la portée des autres après.
11: J'ai beaucoup, beaucoup lu Yves Ménard. Et en année, il y a un effet où on régurgite ce qu'on a lu, c'est comme inspiration, mais je découvre que je tire mon inspiration de tout ce que j'absorbe. Donc, oui, parfois, je vais aller voir un film et il va y avoir un détail, mais vraiment quelque chose de mineur, mais tout à coup, ça m'allume et ça va peut-être se retrouver dans un texte. L'actualité, parfois, mais c'est ça, j'ai constaté que peu importe ce que j'ingurgite, ça peut susciter l'étincelle créatrice, souvent quand je m'y attends le moins.
12: Bonjour, ici Sophie Dorval. Cette semaine, je vais vous présenter la bande dessinée Minuit passé de Gaëlle Genillé aux éditions Delcourt.

0: Sa bibliothèque est pleine de livres, mais elle n'est jamais rassasiée.
1: Bien le bonjour, Sophie Dorval.
2: Bonjour.
1: Cette semaine, Sophie, tu vas nous parler d'une bande dessinée signée Gaëlle Genillé. C'est aux éditions Delcourt et ça a pour titre « Minuit passé ». Et ce qui me frappe particulièrement, c'est l'originalité de la mise en page de cette bande dessinée. On est loin là du traditionnel, disons. Il y a vraiment une approche graphique très intéressante.
2: Effectivement, c'est très bien assorti. Mais c'est un style très différent de ce qu'on voit habituellement. En fait, l'histoire, c'est que on suit le retour dans la maison de son enfance du personnage principal qui est avec son fils pendant que sa femme et la maman du petit travaillent encore dans la grande ville. Il s'agit d'un vaste manoir dont les recoins sont sombres. Pensons maison famille Adams un peu là.
1: Ah d'accord, ok, on est situé.
2: Ah c'est ça. Ça fait plus que 20 ans que personne n'y a été, fait que c'est poussiéreux. Le jardin n'est pas entretenu. Il y a des araignées partout.
1: D'accord.
2: Moi, des araignées, j'aime ça, fait que ça m'aurait pas dérangé, mais bon.
1: ça en dérange plusieurs, je te confirme.
2: Oui, mais moi, j'adore les araignées. Le petit garçon, lui, ben il discute avec les ombres, parce qu'il y en a partout des ombres dans cette maison-là. Puis, il fait chum avec.
1: OK.
2: Puis, il les accueille.
1: OK.
2: Parce que, ben ça y fait des amis. Puis, ben il raconte toutes sortes d'histoires sur le manoir, sur la famille. Fait que le petit, lui, aime ça. Le père, lui, c'est un insomniaque chronique. Déjà en partant, un homme très malheureux, un homme très mal dans sa peau, dépressif, il aime pas sa job, il est pas bien. Et en fait, il est au manoir parce que lui et ses deux sœurs l'ont hérité de leurs parents. Et les deux sœurs ont dit, vas-y, c'est toi qui en as besoin, va t'établir là-bas. C'est comme sous-entendu que les deux parents vont pouvoir faire du télétravail, mais que là, la maman doit finir ce qu'elle a à finir à son bureau dans la grande ville. Mais tu sais que ça peut être fait. Ils peuvent travailler à partir du manoir. Fait que le père, lui, il aime pas ça que son fils jase avec des ombres. Et il passe la nuit à patrouiller parce que lui, il est sûr que c'est quelqu'un qui vit dans le manoir, une autre personne. Puis, il aime pas ça pour la sécurité de son fils. Il est pas bien. Puis, ben, comme il est pas capable de dormir de toute façon, ben, il passe ses nuits à se promener, puis à vérifier. Il ouvre les portes, il les ferme, il les barre, il vérifie. Il y a un mur de photos et de portraits d'ancêtres de la famille. Et ces photos-là, les portraits semblent l'observer. Tu sais, il passe, puis les yeux suivent.
1: Ah oui, OK, oui.
2: D'où le côté famille Adams. Là.
1: Oui, oui.
2: Puis, on mesure l'inquiétude de sa femme, de ses sœurs, qu'il voit devenir insomniaque, qu'il voit qu'il s'enfonce. Et il y a plein de secrets de famille qui demandent juste à ne plus devenir des secrets.

0: Donc, on suit jusqu'à la fin avec la grande révélation que je ne dirai pas, mais qu'on s'en venir très vite dans le récit. Mais on est tellement accroché qu'il faut continuer pour voir l'évolution jusqu'à ce que ça arrive, la grande finale. C'est tout simplement superbe, le récit comme les illustrations. La maison est angoissante comme c'est pas possible. Même en plein soleil, en fait, elle a l'air abandonnée, elle a l'air épeurante. La narration est super bien dosée. Et on devine, c'est ça, on devine le secret, mais c'est vraiment confirmé jusqu'à la toute fin. Genre les deux dernières pages, là. Et c'est vraiment une œuvre de maître. Mais dans un style d'illustration que j'avais jamais encore vu. Les images en elles-mêmes, je pense, pourraient suffire pour le récit.
1: Elle n'a pas besoin de bulles.
0: Il n'y aurait pas vraiment besoin de bulles, okay, parce qu'elles sont tellement fortes, elles parlent tellement d'elles-mêmes.
1: Et cette bande dessinée, c'est Minuit passé de Gaëlle Genillé. Merci beaucoup, Sophie.
0: Merci.

0: Elle est musicienne, elle enseigne la musique et la lecture fait partie de ses cordes.
1: Bonjour Caroline.
2: Bonjour René.
1: Caroline, on va se retrouver cette semaine dans la région des Cantons de l'Est, notre région, mais dans un village fictif, parce que tu vas nous parler d'un roman signé Daniel Grenier aux éditions XYZ dans la collection Romain Michel, qui a pour titre ce roman « Pour un paquet de players ». Alors, ceux et celles qui fument la cigarette vont savoir de quoi on parle. Et ça tourne autour du personnage de Grégoire et d'une confrérie. Alors, je t'écoute.
2: Alors, voilà. Donc, c'est bien l'histoire de Grégoire. C'est un jeune homme qui est en couple avec Muriel. Et au début du roman, alors qu'ils attendent leur premier enfant, ils visitent une maison située dans un village pittoresque, qui a pour nom Stepford. Alors, moi, j'en connais pas de Stepford dans les Cantons de l'Est.
1: Moi non plus.
2: Mais tu t'apercevras que c'est pas choisi au hasard. Il évoque l'idée de step forward, qui veut dire faire un pas en avant, donc vers une nouvelle vie, une nouvelle famille, un nouveau départ, en quelque sorte. Et là, Grégoire est immédiatement séduit par la maison, le voisinage, l'atmosphère de ce village. Et Muriel, quant à elle, ressent un certain malaise. Mais malgré les réserves de Muriel, le couple aménage dans une belle maison de Stepford. Ils ont tout d'abord une vie très harmonieuse, tout semble vraiment aligné pour que le nouvel enfant, la nouvelle famille, là, vive très paisiblement. Les voisins sont chaleureux. Grégoire se sent accueilli, presque adopté. Il trouve des amis, des semblables, des frères. Vraiment une grande fraternité. Mais plus le roman avance, plus on comprend que cette intégration a un prix.
1: Okay.
2: Et Grégoire réalise peu à peu que ses voisins partagent un point commun, mais c'est long avant qu'ils comprennent qu'est-ce qui se passe, et nous aussi. Il creuse pendant plusieurs pages là pour trouver qu'est-ce qui pourrait le lier à ses confrères. Et pendant ce temps, l'enfant naît. Mais Muriel demeure inconfortable. Il y a toujours un petit quelque chose qui cloche. Il y a des incidents qui surviennent et qui s'accumulent aussi. La maison devient même inquiétante. L'enfant est malade et le couple se fragilise. La tension monte, René. Et Daniel Grenier installe vraiment un climat de suspense assez efficace. On sent que les voisins deviennent de plus en plus menaçants. Et Grégoire comprend que il faut qu'il agisse. Mais il agit très lentement, ce Grégoire. Au fil du réussi, il se révèle, on découvre son passé, sa famille, une sœur qui est disparue, ses failles. Et on comprend que ce Grégoire, c'est une forme d'anti-héros. C'est un homme passif, sans ambition. C'est un mou. Il se laisse porter par les événements plus qu'il ne les provoque. Et c'est un peu ce que Muriel lui reproche, là. Et ce que je peux dire d'intéressant dans ce roman, vraiment l'idée originale de ce roman, c'est l'association secrète qui est entre voisins dans ce village de Stepford. C'est une espèce de confrérie masculine, une espèce de masculiniste. Je sais pas si tu vois un petit peu où j'en viens.
1: Oui, je peux pas venir.
2: Alors, il y a un petit quelque chose de troublant là dans ce village. Et bon, ça se termine un petit peu abruptement, ce roman. Et moi, j'aurais beaucoup aimé en savoir davantage. Il y a un revirement de situation très intéressant. Et je vais dire que j'aurais vraiment aimé avoir plus de pages.
1: D'accord.
2: J'aimerais peut-être, avant de parler de ma chanson, te dire pourquoi ça porte ce titre. En fait, c'est que Muriel ne pouvait pas fumer enceinte, puis Grégoire lui reprochait beaucoup. Peu à peu, elle se recommence à fumer. Et là, Grégoire, parce qu'il est très maladroit, lui donne un paquet de cigarettes. Et je vais te lire un petit passage. Après avoir déposé le paquet de cigarettes sur la table, afin que Muriel le trouve à son retour, j'ai scotché dessus la petite note que j'avais composée et recomposée dans ma tête en marchant. « Tiens, c'est pour toi. Paraît que c'est les meilleurs. Tout le monde a le droit de recommencer au moins une fois dans la vie. Je t'aime, Greg. » Voilà.
1: Et quel est ton choix musical?
2: Alors, mon choix musical, c'est une chanson dont les paroles collent un peu à ce roman. C'est la chanson « Attends-moi pas » de Les Louanges.
1: Merci beaucoup, Caroline.
2: Merci, René.

Ici Amélie Bibeau. Dans un instant, je vais vous parler du roman La Chose, tome 1, Pied de poule mouillé, d'Élisabeth Barry-Lessard aux éditions Les Malins.

0: Les éditions du Boréal publient le récit de Myriam Thaise intitulé « Le nombril de la Lune ». Écoutons Jean Bernier, directeur de l'édition, nous en dire plus.
1: Écoutez, c'est un livre étonnant pour Myriam Thaise aussi, cette femme qui est élevée chez les Mennonites dans l'ouest de l'Ontario, qui s'en est échappée et qui n'a jamais cessé d'écrire sur cette situation d'avoir échappé à une culture tout à fait toxique pour les femmes, qui a eu une vie très difficile, suicide de son père, sur lequel elle a écrit, suicide de sa sœur, sur lequel elle a écrit, et la vie d'écrivain et la vie d'artiste qui pour une femme n'est pas nécessairement facile. Et on retrouvait tout ça dans ses précédents livres, dont Drôle de tendresse sur son enfance, et le merveilleux ce qu'elle dit aussi, qui avait été porté à l'écran par Sarah Pauli, sur ses abus sexuels qui avaient eu lieu dans une communauté mennonite. Et la prémisse de ce récit, parce que là c'est vraiment un récit au jeu autobiographique, c'est qu'on lui a demandé à Myriam Thaise de participer à une rencontre littéraire à Mexico, où elle doit expliquer pourquoi j'écris. Et elle dit, bon, Mexico, dont le nom en nahuatl, la langue des Aztèques, Tenochtitlan, ça veut dire le nombril de la Lune. Donc c'est vraiment une conférence qu'on lui demande de faire sur le nombril de la Lune. Et la seule réponse qu'elle leur donne, c'est de dire, j'écris parce que j'avais besoin de ma sœur vive. J'écris parce que je n'ai pas oublié la mort de mon père. Et eux sont tout à fait mécontents. Ils s'attendaient à un texte, j'imagine, plutôt intellectuel sur les raisons qui fait que quelqu'un veut écrire. Mais tout ce qu'elle a à opposer à cette question, c'est de dire, c'est parce que c'est ma vie, parce que c'est ma survie. Et ce qu'elle nous donne, c'est le récit de ce que c'est cette perte d'un père qui se jette devant un train, comme la sœur l'a fait quelques années plus tard dans sa réalité à elle, et qui parle de ses propres tentatives de suicide à elle, et pourquoi elle vit, pourquoi elle a décidé de choisir la vie, et de la vie qu'elle mène aujourd'hui, maintenant avec sa mère. C'est la première fois que Myriam Thaise le traite de manière autobiographique. C'est un récit qui nous dit au fond, il y a la seule explication qu'on peut donner à pourquoi on écrit, c'est parce que c'est la seule chose qu'on peut opposer à la mort. Et donc, c'est absolument poignant. Donc, vraiment un livre très émouvant.
0: C'était Jean Bernier des Éditions du Boréal qui présentait le récit de Myriam Thaise intitulé « Le nombril de la Lune ».

0: Elle n'est pas née avec un livre en main, mais c'est tout comme.
1: Bien le bonjour, Amélie Bibeau.
2: Bonjour, René.
1: La chose. Ouais. Lorsqu'on a un titre comme celui-là, il y a plein d'images qui nous viennent en tête. J'ai hâte que tu me situes sur ce qu'est la chose.
2: Oui.
1: C'est de Elisabeth Barry-Lessard. C'est aux éditions Les Malins. Et là, on va parler du tome 1 de cette série qui a comme titre Pieds de poule mouillé. C'est assez original, oui. Mettons. Alors, de quoi ça parle, la chose?
2: C'est très intriguant. Je me suis posé la question, moi aussi, qu'est-ce que c'est que la chose? La chose, c'est ce qui vit dans la tête du père de Pauline.
1: Ah, voilà.
2: Mais ça reste que c'est, on le sait juste à la fin du tome 1.
1: OK.
2: Qu'est-ce que c'est réellement? Donc, l'intrigue est très tissée autour de ça. C'est l'histoire de Pauline qui rentre au secondaire, donc secondaire 1, et elle aime sa vie telle qu'elle est. Elle vit seule avec son père dans un petit appartement, c'est un 3,5, donc il y a une seule chambre à coucher, son père dort sur le divan. Elle partage avec lui des soupers improvisés de brochettes de bonbons, de jujubes, de guimauves.
1: De brochettes de bonbons?
2: Ouais, okay. C'est son souper, mais elle aime beaucoup ça. Okay. Mais comme parent, moi, je trouve ça moyen.
1: Moi aussi,
2: Ouais, c'est ça. Puis le vendredi, c'est le poulet. Donc, ils ont des petits rituels comme ça, elle et son père. Elle découvre qu'elle est amoureuse de son meilleur ami, Noah. Je crois que c'est ses pieds qui viennent mouiller quand elle le voit.
1: Ah, voilà,
2: c'est un signe, elles ça,
1: fond,
2: pour
1: quoi.
2: Elle. Ouais, elles fond littéralement. Puis sa vie, qu'elle trouve parfaite, bascule le jour où son père perd son emploi. Donc, la chose va s'inviter dans sa tête, va revenir après des années d'absence.
1: Oh.
2: En fait, Pauline ne l'avait jamais connue avec la chose dans sa tête, même si elle savait que ça existait. Donc, on sait que c'est une maladie mentale, mais
1: laquelle,
2: on le sait pas. Donc, ce qui fait que son père avait quand même tout prévu pour elle, en cas où ça arriverait, et Pauline doit aller vivre avec sa grand-mère, qu'elle ne connaît pas, qu'elle n'a jamais rencontrée. C'est une femme qui est froide, qui est stricte, et elle est très riche. Elle a coupé les ponts avec son fils, justement, à l'apparition de cette fameuse chose.
1: Okay.
2: Donc, qui est cette femme qui impose ses règles, des repas équilibrés?
1: Ah, c'est fini, là, les...
2: Oui, et des vêtements neufs, et même l'oblige à changer d'école. Elle se ramasse dans un collège privé. Donc, sa vie change vraiment du tout au tout, là. Ça pourrait paraître comme un conte de fées pour certaines personnes, passer de la pauvreté à la richesse, mais dans le cas de Pauline, ce n'est pas le cas du tout.
1: Bon, alors on est situé là, on aborde la santé mentale, mm-hmm. la tolérance à cette chose. Qu'est-ce que tu apprécies particulièrement?
2: Ben c'est ça, c'est que j'ai trouvé ça particulièrement émouvant de voir le regard d'un enfant sur la pauvreté, sur la maladie mentale.
1: Ouais.
2: Ce qu'on lit comme adulte, mais je sais pas les jeunes s'ils vont le voir autant que moi, comme adulte, c'est la précarité de son existence qu'elle juge parfaite et que finalement, elle se rend compte justement en vivant dans le luxe qu'elle est pauvre, tu sais, mais elle se rendait pas compte. Son père avait tellement de belles façons de présenter les choses que c'était manger des jujubes pour souper, c'était la fiesta, c'était le party, là.
1: C'était
2: bien apporté, mais en fait, c'est parce qu'il n'y avait pas d'argent pour lui payer des repas, tu sais. Fait que pis ses vêtements, c'est la même chose, tu sais. Il trouvait des façons de détourner qu'elle vive cette pauvreté-là le mieux possible. Donc, c'est vraiment habile de la part de l'autrice de montrer ça de cette façon-là.
1: Mm-hmm.
2: L'amour de son père, tu sais, malgré le fait qu'il est malade, on sent toujours son amour pour sa fille. On voit qu'il a tout planifié, que la maladie mentale, ça s'invite comme ça, c'est insidieux, mais ça change pas la personne. Je sais pas trop si je l'explique correctement, mais tu sais, Pauline va visiter son père à l'hôpital. C'est encore la même personne, mais avec une tristesse, avec une détresse.
1: Mm-hmm.
2: Puis, mais elle comprend pas non plus parce que la chose n'est pas nommée. C'est jusqu'à la toute fin, quand la grand-mère finit par s'ouvrir.
1: Okay.
2: C'est la grand-mère qui finit par nommer la chose, mais sinon la chose n'est jamais nommée. Il y a l'arrivée chez sa grand-mère, le choc brutal que ça provoque, mais en même temps, une belle résilience de la part de la jeune fille, de Pauline, qui essaie de s'adapter tant bien que mal avec des nouvelles règles, parce que ce qu'elle juge étant très stricte, ben moi, c'est mon quotidien.
1: c'est ça.
2: Fait, moi, je trouve pas que sa grand-mère... si stricte que ça, mais mm-hmm. elle avait pas vraiment de limite. Et elle était très heureuse là-dedans, là. Puis c'est pas parce que son père l'élevait pas comme il faut, c'est juste des méthodes complètement différentes. C'est ça, elle est comme complètement catastrophée quand elle ouvre son lunch la première journée, parce que son lunch, elle comprend pas comment elle va faire pour manger tout ça. C'est son en Disney, puis c'est un lunch tout à fait normal. Puis on cherche aussi où se trouve la vérité entre ce que la grand-mère raconte et ce que le père a raconté par rapport à sa mère. Mm-hmm. Il y a des grandes blessures des adultes. Puis elle se trouve au cœur de ça, mais sa grand-mère lui voit un amour. Pis c'est très beau, tu sais, de voir leur lien se faire. Puis leur lien se fait aussi à travers un livre, la lecture d'un livre en commun. Il y a une belle relation qui s'installe entre Pauline et sa grand-mère, qui est pas facile, qui est houleuse. Il y a de la réconciliation à travers ça aussi. La grand-mère doit apprendre à se pardonner certaines choses parce qu'elle a rejeté son enfant alors qu'il en avait besoin. Il avait besoin d'elle. Donc, pourquoi est-ce qu'elle a rejeté son fils au moment où la chose s'est présentée? Il y a des raisons à tout ça. Mm-hmm. Donc, c'est vraiment un très beau roman là, pour aborder tous ces sujets-là. On vogue entre la grand-mère. Au départ, on n'est pas tellement... Moi, j'étais pas tellement certaine si je l'aimais, tu sais, mais plus ça allait, plus je comprenais. Puis... Là, il y a une bascule à un moment donné qui se fait où là, tu te dis, ben le père est un peu négligent quand même, mais pas. Fait que c'est vraiment une belle lecture où on vogue vraiment en toutes sortes de visions, toutes sortes de façons de vivre, puis une façon aussi de démontrer la pauvreté qui est pas nécessairement négative. Dans ce cas-là, tu sais, elle l'était pas, elle le vivait très bien. Non, c'est une super belle lecture là, pour ouvrir les esprits. Puis
1: ouais, c'est ça. Hein?
2: Ça reste léger aussi, tu sais, toute l'espèce de tu sais, les émois amoureux là, qu'elle a envers Noah, c'est très drôle. C'est mignon, son amitié avec lui, puis là, oups, là, il s'éloigne un peu à cause qu'ils vont plus dans la même école, puis là, elle crée de nouveaux liens dans sa nouvelle école. Fait que tu sais, il y a beaucoup, les relations aussi sont vraiment mises de l'avant. La résilience de l'enfant, mon Dieu, sa façon d'aborder tout ça, t'sais, c'est un gros drame qu'elle traverse, mais ça reste qu'elle le vit relativement bien. Ouais.
1: Alors, ce roman ou cette série, c'est La Chose, c'est de Elisabeth Barry-Lessard aux éditions Les Malins. Et là, tu nous as parlé du tome 1 qui a pour titre Pied de poule mouillé. Merci beaucoup, Amélie.
2: Merci, René.
0: Qui est l'auteur de cette citation? La forme la plus extrême de la possession, la destruction. Monique Proulx, dans Le sexe des étoiles.
1: Eh bien voilà, c'est bientôt chose du passé pour cette autre émission du Cochocho. Je m'appelle René Cochocho, j'ai la grande joie d'animer cette émission, mais je ne suis pas le seul puisque je profite d'une équipe hors pair dont certains membres étaient présents cette semaine, à savoir Richard Sainte-Marie, Sophie Dorval, Caroline Tellier et Amélie Bibeau. Je vous invite à revenir la semaine prochaine pour une autre émission consacrée à notre littérature. D'ici là, je vous souhaite la plus belle des semaines et surtout, les plus belles lectures.

Dominique Anticelli, encore une fois cette semaine. Plus de surprise, que le meilleur de la musique latine sur toutes les radios communautaires du Québec. Et on commence en force avec tout un hit. Ricky Martin, le roi du shake bam bam.

sur toutes les radios communautaires du Québec. Je le dis à chaque fois, c'est le meilleur de la musique latine. Pour vous, pour moi. Certains connaissent Mark Anthony pour sa salsa enflammée. Mais il faut connaître Mark Anthony pour son romantisme et sa salsa romantique. Voici Un Amor Eterno, Mark Anthony.

Et c'est reparti pour la deuxième partie de l'émission Au-delà d'aujourd'hui avec un grand hit de J Balvin. Dans toutes les radios communautaires du Québec, c'est le meilleur de la musique latine dans l'émission Au-delà. Et voici le hit planétaire, Mi

La première fois que j'ai entendu la prochaine chanson de Mark Anthony, j'ai été un peu surpris. Une bachata de Mark Anthony qui parle de Punta Cana. Mais pourquoi pas? Il a le don de nous surprendre, mais c'est toujours excellent. Le voici, Mark Anthony et Punta Cana.

featuring J Balvin et Camila Cabello. 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C'est le meilleur de la musique latine. Fiesta!

Vous diffusez le meilleur de la musique latine. Pourquoi? Parce que c'est de la musique qui fait du bien. Et on va se faire du bien avec CNCO et Reggaeton Lento sur toutes les radios communautaires du Québec. Puis j'ai le droit, c'est toutes mes chansons préférées, c'est moi qui décide de la musique. N'est-ce pas merveilleuse cette liberté que les radios communautaires du Québec me donnent? J'en profite, croyez-moi. Pour ceux qui se joignent à nous pour la première fois, sachez que c'est comme ça.

Et si on se transportait dans le temps, à l'époque des cabarets de Cuba, à La Havane, voici Compay Segundo pour vous dire hasta luego. À la semaine prochaine. Mon nom est Dominique Hudson et ce fut un plaisir encore une fois cette semaine de vous présenter le meilleur de la musique latine. Et quand j'entends cette chanson, ben, ça me rappelle, j'ai pas le choix, ça me rappelle l'époque où j'écrivais

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1: 6h41 sur les ondes de Flow 96.5. Bienvenue dans deux crèmes un sucre. J'espère que vous allez bien, que vous avez passé un bon mercredi hier, déjà jeudi aujourd'hui. Et voilà, déjà jeudi. Jeudi signifie troisième tour pour le Canadien. Déjà troisième tour. Premier match de cette série de la finale de l'Est. Ce soir, 20h, heure de l'Est, je le rappelle, contre les puissants Hurricanes de la Caroline. On est bien vers les 7h30 avec ma prédiction même pour cette série. Donc voilà, 6h42, petit point météo, c'est 5 degrés présentement dans Rimouski-Lamitié. On prévoit 11 pour la journée. Avec un ciel dégagé, ce soir et cette nuit, 2 degrés. Avec un ciel dégagé. Et là, Environnement Canada prévoit un avis de gel. Voilà, on mentionne des dommages possibles aux plantes extérieures, aux arbres, ainsi qu'aux cultures. Couvrez vos plantes, en particulier dans les zones sujettes au gel. Donc, voilà maintenant, vous le savez, avec cette nuit qui sera à 2 degrés, la nuit prochaine à 3 degrés, et par la suite, ben ça se stabilise avec la nuit de samedi à dimanche à 8 degrés. Voilà maintenant, ça c'est dit. Et on peut passer aux éphémérides du jour en ce 21 mai. Voilà, en 1881, Clara Barton fonde la Croix-Rouge américaine, une organisation qui va devenir un pilier de l'aide humanitaire. Par la suite, en 1927, Charles Lindbergh atterrit à Paris après le tout premier vol transatlantique en solitaire, sans escale. Un exploit qui a marqué l'histoire de l'aviation. Plus près de nous, le 21 mai 2006, le Monténégro choisit l'indépendance lors d'un référendum historique. Et la même date a aussi vu en 2006 la diffusion du dernier épisode de Charmed, une série qui a marqué toute une génération de téléspectateurs. Voilà pour ça. Y a-tu autre chose? Aujourd'hui, c'est la journée mondiale de la diversité culturelle pour le dialogue et le développement. Voilà pour ça, 21 mai, vous savez quoi célébrer aujourd'hui. Voilà donc pour les éphémérides du jour et un petit mot de bienvenue. Moi, je vous laisse en musique et en pause commerciale tout de suite après la météo. Et par la suite, ce sera les nouvelles d'Alphonse. Dans Rimouski, la Métis, présentement, c'est 5 degrés avec 11 au maximum aujourd'hui. Le ciel sera dégagé avec ce soir et cette nuit, 2 degrés avec un ciel dégagé. D'ailleurs, parlant de cette nuit, Environnement Canada émet un avis jaune de gel. Des températures près de zéro avec du gel par endroit sont prévues pour la nuit de jeudi à vendredi. Des dommages aux plantes, aux arbres et aux cultures sont possibles. Couvrez-les, en particulier si vous êtes dans les zones sujettes au gel. Voilà, c'est dit. Demain vendredi, 12 degrés avec un ciel ensoleillé. Pour la nuit, 3 avec un ciel dégagé. Samedi, 16 avec du soleil. Et pour la nuit, 8 degrés avec un ciel dégagé. Pour dimanche, 14 degrés avec un ciel nuageux. Pour la nuit, 10 avec des nuages toujours. Lundi, il fera 11 avec de la pluie. Et pour la nuit, 8 et des averses. Pour mardi, 14 avec un ciel nuageux. Et pour la nuit, 9 avec 60% de possibilité d'averses. Mercredi, il fera 14 avec 60% de possibilité d'averses.
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0: Bonjour à toutes et à tous, bienvenue à votre bulletin de nouvelles régionales sur Flo 96.5. Ici, Alphonse Lobo au micro. À Saint-Fabien, le 10 mai dernier, le club Opti Jeunesse, autrefois optimiste, a organisé un brunch de la fête des mères. C'était au pavillon des loisirs de la localité. Au moins 200 personnes ont participé à ce brunch qui avait pour objectif d'amasser des fonds pour soutenir des jeunes de la communauté dans le besoin. Sylvie Côté, la nouvelle présidente de cet organisme, nous confie que l'activité a permis d'avoir autour de 2 700 $ pour venir en aide prochainement aux jeunes. On l'écoute.
1: Il y a eu plus de 200 personnes. Toutes les choses payées pour faire le brunch, on a fait 2 700. Puis nous, cet argent-là, elle va être remis à nos jeunes de Saint-Fabien. Ça permet de faire des activités. Puis quand il y en a qui vont plus loin dans les sports, ils nous demandent des dons. Puis cet argent-là, c'est ça, elle sert de donner le fonds aux jeunes qui veulent aller plus loin. Il y en a qui font du tennis de table, il y en a qui font du patinage artistique, du hockey, du baseball. C'est beaucoup les sports, puis maintenant, on voudrait élargir plus que possible, aller dans les jeunes talents et tout ça, aller chercher plus.
0: Ces jeunes, comment ils peuvent se référer à vous?
1: Ben, nous, la plupart du temps, on reçoit des courriels où ils nous envoient une lettre pour demande de dons. Puis des fois, c'est directement par parole. Puis là, on leur demande, envoyez-nous une lettre. Nous, il faut que ça passe dans nos assemblées. Ça peut être 200, ça peut être 100 $. Comme là, on a donné au hockey junior. Ici, à Saint-Fabien, on leur a donné 500 $. Fait que c'est pour ça que c'est important de faire des activités pour qu'on puisse en donner le plus possible aux gens.
0: Le club Opti Jeunesse se relance depuis le changement de son ancienne dénomination optimiste qui lui donnait une forte connotation anglophone. Désormais, l'organisme fonctionnera en français pour plus d'ancrage local. Sylvie Côté.
1: Nous, ce qui nous a arrêté d'être le club optimiste, c'est que c'était seulement anglais. C'est une grande famille, fait qu'avec les règlements, tout ça, non, on n'avait rien en français. Puis maintenant, on est devenu club Opti Jeunesse francophone canadien. Ce que la langue française est très importante, c'est qu'on n'avait rien en français. C'est ce qui nous a fait changer d'idée pour pouvoir garder notre langue française. On a des redevances à donner. Puis quand il y avait des congrès à faire, tout ça, c'était tout en anglais. Puis nous, notre langue, c'est le français. On a changé complètement d'équipe. Avant, c'était dirigé comme aux États-Unis. Puis maintenant, c'est rédigé au Canada.
0: La hausse des prix du carburant depuis le début de la guerre entre les États-Unis, l'Israël et l'Iran impacte tout le monde et pourrait avoir des répercussions dans les prévisions touristiques en région au cours de cette période estivale. Quelle pourrait être la situation dans la Métis alors que vient de démarrer la saison touristique dans ce milieu? C'est à cette question que s'est intéressé notre journaliste sur ce territoire. Reportage Hubert Héberge.
2: Selon la Régie de l'énergie du Québec, le prix de l'essence a augmenté de près de 30 sous le litre au Bas-Saint-Laurent depuis le début du mois de mars dernier. Les effets que cette hausse aura sur l'affluence touristique de la région de la Métis semblent imprévisibles. Si certains croient que les visiteurs seront moins nombreux, d'autres sont d'avis que le prix de l'essence encouragera les vacanciers locaux à rester dans la région et à ceux des grands centres à voyager moins loin. L'impact de la hausse a été perceptible pour ces gestionnaires d'une station-service de Mont-Joli.
3: Il y a beaucoup de changements. Les gens mettent juste un 10, un 20, un 40. Maintenant, avec la hausse des prix, les gens mettent juste un 10, un 15, un 20. On foule moins, on foule beaucoup moins.
4: Oui, on a eu beaucoup de baisse. Il y a eu aussi l'ouverture du Costco qui nous a rentrés dedans.
2: Madame Karine Lebel, directrice d'accueil de l'Association touristique régionale du Bas-Saint-Laurent, croit que le nombre de visiteurs ne devrait pas varier significativement cet été.
5: Le prix de l'essence, ben les gens vont voyager quand même. T'sais, ils sont pas à 20 $ près de se promener, là. Ils vont voyager quand même, mais peut-être faire moins d'activités ou être restés un peu plus longtemps mais au même endroit au lieu de se promener.
2: Pour Monsieur Jean-Pierre Gagnon, gérant d'une galerie d'art, ce ne sera pas le prix de l'essence, mais bien la chaleur qui fera la différence sur l'affluence touristique dans la Métis.
6: Quand il fait très chaud à Montréal, là, puis t'es même pas capable de faire des activités de jour, là, d'après moi, c'est pas 100 $ de plus ou 150 $ de plus sur un voyage qui va faire que j'endurerai ça. Si je pense qu'il y a une influence sur le prix de l'essence, peut-être que le monde vont camper une semaine dans la région puis vont visiter autour plutôt que de faire tout le tour. D'après moi, ça va être pire pour les commerces de percer que nous autres, on est vraiment à la limite, là.
2: Chez les résidents de la région, les avis sont partagés. Si certains prévoient rester conservateurs dans leur plan de vacances, d'autres ne veulent pas laisser la hausse du prix influencer leurs déplacements.
4: Bien sûr, on va rester au Québec.
7: Dans tous les cas, il faut se déplacer. Fait que l'essence, je vais le payer peu importe le prix qu'il y a. Puis j'ai pas envie que le coût m'empêche de vivre la vie que je veux. Fait que je vais juste payer le prix de l'essence.
2: C'était Hubert Aberge de Flow FM pour le programme IJL.
0: Et puis c'est officiel, le journal Le Soir est devenu depuis mardi soir une coopérative de solidarité à la suite de son assemblée générale tenue à l'hôtel Rimouski. Une vingtaine de personnes prenaient part à cette rencontre. Elle a permis de procéder à la création officielle donc des éditions Le Soir coopérative de solidarité, mais également à l'adoption des règlements généraux et à l'élection du premier conseil d'administration. Notez que Serge Dionne a été porté à la présidence de la nouvelle coopérative. Actuellement conseiller en communication dans la fonction publique, M. Dionne possède une douzaine d'années d'expérience dans les domaines des médias, tant à l'écrit qu'à la radio. Titulaire d'un baccalauréat en communication publique de l'Université de Laval, il a notamment occupé le poste de chef de contenu au journal L'Avantage et a même travaillé pour les anciens hebdomadaires Le Rimouskois et Le Progrès Éco, note-t-on dans un communiqué du journal Le Soir. L'ex-président de la Chambre de commerce et de l'industrie de Rimouski-Neigette, Guillaume Sirois, le journaliste René Allary ainsi que l'éditrice adjointe actuelle du Soir, Nadine Perron, compléteront le conseil d'administration de cette nouvelle coopérative. Ce sera tout pour ce bulletin de nouvelles. Merci de l'avoir suivi. 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
8: Bonjour, ici Karine Matteux. Voici les informations. Les séries éliminatoires de la Ligue professionnelle de hockey féminin ont couronné une nouvelle équipe championne. La victoire de Montréal est venue à bout de la charge d'Ottawa en 4 matchs grâce à une victoire convaincante de 4-0 hier à Ottawa. La victoire devient la 2e équipe à écrire son nom sur la Coupe Walter après le doublé du Frost du Minnesota lors des 2 premières saisons de l'histoire du circuit. En plus de soulever la Coupe Walter, la capitaine Marie-Philippe Poulin a aussi reçu le trophée remis à la joueuse la plus utile à son équipe en séries éliminatoires. L'ex-producteur québécois et fondateur du festival Juste pour rire, Gilbert Rozon, renonce à son droit d'appel et perd un peu plus de 930 000 $ aux demanderesses qui avaient intenté un procès civil contre lui pour des agressions sexuelles. Le 31 mars dernier, la Cour supérieure du Québec a reconnu sa culpabilité et l'a condamné à payer des dommages-intérêts compensatoires et punitifs aux plaignantes, surnommées les courageuses. Les 9 femmes réclamaient des réparations pour des agressions et des inconduites sexuelles qui aurait été commise par Gilbert Rozon lorsqu'elles avaient entre 15 et 35 ans. Et toujours au Québec, les agents de la paix en service correctionnel acceptent de mettre fin à leurs moyens de pression et de reprendre le travail sans délai, selon leur horaire habituel. C'est ce qu'indique le tribunal administratif du travail, mandaté par Québec pour examiner le dossier. Hier, des agents en uniforme ont manifesté devant plusieurs établissements reliés à la sécurité publique, dont des palais de justice. Ils réclament une reconnaissance équitable avec les autres employés de l'État qui ont obtenu près de 17,5% d'augmentation salariale sur 5 ans. Les négociations se poursuivent pour renouveler leur convention collective échue depuis mars 2023.

0: Présentement, c'est 5 degrés avec 11 au maximum aujourd'hui. Le ciel sera dégagé. Pour ce soir et pour cette nuit, on annonce 2 degrés avec un ciel dégagé. Et pour ce, Environnement Canada émet un avis jaune de gel. Donc, couvrez vos plantes le plus possible. Ça pourrait avoir des dommages sur elles ainsi que sur les arbres et aux cultures potentielles. Donc, voilà, l'avertissement est fait. Demain, vendredi, 12 degrés avec du soleil. Et pour la nuit, 3 avec un ciel dégagé. Samedi, on monte à 16 degrés avec du beau gros soleil. Et pour la nuit, 8 degrés avec un ciel dégagé. Dimanche, il fera 14 avec des nuages. Et pour la nuit, 10 degrés avec un ciel nuageux toujours. Lundi, on parle de 11 et de pluie. Et pour la nuit, 8 degrés avec des averses. Pour mardi, il fera 14 degrés avec des nuages. Et pour la nuit, 9 et 60% de possibilité d'averse. 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
1: Il est 7h16 sur les ondes de Flow 96.5. Ben, merci à tout le monde. Ben, premièrement, bienvenue à tout le monde dans le crème un sucre sur les ondes de Flow 96.5. J'espère que vous allez bien. Que vous avez passé un excellent mercredi hier et que vous êtes prêts à attaquer ce jeudi. Moi, oui, dans quelques instants, je vous envoie aux actualités. Après, un petit mot de nos commanditaires ainsi que de la musique. Par la suite, on jase sport. Grosse nouvelle dans la LHJMQ qui implique l'Océanique. Donc, on va en parler de long en large, mais aussi premier match de la finale de l'Est entre le Canadien de Montréal et les Hurricanes de la Caroline. Donc, on y revient vers les 7h30. Voilà, il est 7h16.
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7h24 sur les ondes de Flow 96.5. On parle de surplus de 2 100 000 $ en 2025 pour la ville de Rimouski, alors que le dépôt du bilan de l'exercice financier se terminait le 31 décembre dernier. La ville de Rimouski a donc déposé mardi soir, lors de la séance régulière du conseil, son bilan de l'exercice financier de 2025, présentant un surplus de 2 100 000 $. La firme d'auditeurs externes a déposé son rapport d'audit avec réserve. L'opinion avec réserve dans le rapport de l'auditeur indépendant accompagnant les états financiers. Les états financiers, oui, s'expliquent par un passif qui ne peut pas être chiffré pour le moment. Celui-ci découle donc des démarches entreprises par Environnement et Changement Climatique Canada quant à l'application de la loi sur les pêches et l'ancien lieu d'enfouissement sanitaire de la ville. Au terme de l'année 2025, la ville enregistre un surplus du budget de fonctionnement de 2,1 millions de dollars, soit 1,7% du budget adopté au début de l'année 2024. Donc, en raison de la hausse des précipitations de neige en 2025, la ville a connu une augmentation des dépenses en lien avec l'enlèvement de la neige de 1 500 000 $. L'inflation, toujours bien présente, a aussi exercé une pression importante sur les coûts d'acquisition de biens pour la ville, souhaitant donc limiter l'impact citoyen. Certaines dépenses liées aux immobilisations payées comptant ont été revues, reportées ou non réalisées afin de dégager une somme de 1 400 000 $. Par l'utilisation de la réserve financière au développement et au maintien des logements sociaux abordables ou étudiants, la ville a versé un total de 2 700 000 $ en subventions aux organismes. Au niveau des revenus, soulignons les ventes de terrains de la réserve foncière de 3 millions de $, ainsi que les droits de mutation excédant le budget de 3,9 millions de $. Aussi, la ville a bénéficié d'une variation positive de 1 200 000 $, s'expliquant notamment par les subventions gouvernementales reçues, dont 749 000 $ pour la collecte sélective. De nombreux projets d'immobilisation ont été réalisés à Rimouski durant l'année pour un total de 32 900 000 $. Parmi ceux-ci, quelques projets majeurs réalisés en 2025 ou en voie d'être finalisés, dont la réfection de l'avenue de la cathédrale pour 6,1 millions de $, l'aménagement des cellules 12 et 13 du lieu d'enfouissement technique pour 5,1 millions de $, le renouvellement des conduites d'eau sur l'avenue Rouleau à 4,5 millions de $, la réfection du réseau routier à 3,9 millions de $, la réfection

Premier match de la finale de la Conférence de l'Est ce soir dans la Ligue nationale de hockey, alors que le Canadien est à Raleigh, en Caroline du Nord, afin d'affronter les Hurricanes. On avait fait un tour d'horizon pour la série Golden Knights Avalanche. D'ailleurs, les Golden Knights ont surpris l'Avalanche hier, 4-2 au Ball Arena de Denver. Donc, les Golden Knights sont en avance dans cette série-là, 1-0. Ce soir, est-ce que les négligés peuvent faire de même au Lenovo Center de Raleigh? À voir. Donc, le meilleur pointeur des Hurricanes en série, c'est Taylor Hall. Il a 12 points. Le meilleur pointeur du Canadien en série, c'est Lane Hudson. Il a 14 points. Prenant en compte également que les Hurricanes ont seulement disputé 8 matchs de série. Alex Newhook est le meilleur buteur du Canadien avec 7. Pour les Hurricanes, c'est Logan Stankoven qui a marqué 7 fois, qui est le meilleur buteur de l'équipe. Leur trio de Stankoven, Hall et Jackson Blake, oui, est phénoménal depuis le début des séries. Sinon, pour les mentions nettes, ben, Lane Hudson en a 12 et Taylor Hall en a 9. Devant le filet, ben, les Hurricanes ne sont pas une équipe qui marque énormément de buts, mais leur système défensif fait foi de tout. Et ça, ça fait que Freddie Anderson n'a pas stoppé 45 lancés par match. Donc, Frederick Anderson a une fiche de 1.12 depuis le début, mais en fait, une moyenne de buts alloués, oui, de 1.12 depuis le début des séries. Une moyenne.

moyenne d'efficacité à 950 avec deux jeux blancs. Pour Yacoub Debech, c'est 2.52 de moyenne de buts alloués avec une efficacité à 910. Le match où ça s'est terminé 8-3 pour Buffalo n'a pas aidé. Clairement pas pour les statistiques classiques de gardien de but. Les statistiques avançaient avantage Dobesh à cause des chances de haut danger qu'il a fait face. Il en a fait face à beaucoup plus que Freddie Anderson. Départ de qualité également vont à Dobesh. Toutes les statistiques classiques avantagent clairement Freddie Anderson. Mais les statistiques avancées avantage Dobesh. Je trouve que c'est très bien. Parce que tu sais, une moyenne de but allouée, oui, tu peux ça peut être c'est impressionnant quand tu vois ça comme ça là. Puis la moyenne d'efficacité, je suis pas en train de rien enlever à Freddie Anderson et aux Hurricanes. Toutefois, si tu veux voir vraiment l'essence d'un gardien de but, c'est avec les statistiques avancées que ça va se passer. Je sais que c'est pas tout le monde qui est capable de les lire, mais si vous êtes capable de le faire, allez-y. Je trouve que ça donne un bien meilleur portrait de ce qui se passe sur la patinoire, surtout avec les gardiens de but. C'est Jacob Fowler, d'ailleurs, est un... Et selon les statistiques avancées, Jacob Fowler est un gardien de but top 10 de la Ligue nationale de hockey. Donc, Canadien est en Cadillac dans les filets. Ça, on peut se le dire. La seule chose, c'est qu'il n'a pas gaulé, ça fait un mois et demi. On comptera pas la troisième période contre les Sabres dans la dégelée de 8-3. Voilà donc pour ça, pour les statistiques personnelles. Sinon, en avantage numérique, le Canadien se situe au sixième rang de toutes les équipes des séries. Les Hurricanes sont 12e, mais 2e en infériorité numérique. 95% d'efficacité en infériorité numérique. Buts pour par match, le Canadien est à 3.07. Les Hurricanes sont à 3 buts contre par match. Les Hurricanes sont premiers de très très loin avec 1.25 buts alloués par partie depuis le début des séries éliminatoires. Donc voilà, si j'y vais d'une prédiction, j'y vais dans... J'ai dit, mais t'as fait une tête hier, mais aujourd'hui, je suis plus sûr. Regardez, on n'est jamais déçu quand on y va avec le cœur. Je vais y aller Canadien en 7. Je vais être mon Canadien en 7 parties et qui va se qualifier en finale de la Coupe Stanley. J'ai l'impression qu'on va prendre le Canadien à la légère. Et je crois que ça peut avantager grandement la troupe de Martin Saint-Louis. Du côté des experts, bon, favorise énormément les Hurricanes. Honnêtement, à part le repos, ils ont pas d'avantage marqué. Oui, ils ont énormément de profondeur, ils ont plus d'expérience, etc. Ça, je vous le donne à 100%. Sur la glace, les Hurricanes ne sont pas une équipe qui me font peur. Sur la glace, je vous rappelle, cette année, le Canadien a gagné les 3 parties qui les ont opposés aux Hurricanes. La différence, c'est donc pas... la différence, c'est le repos d'à peu près 15 jours qu'ils ont eu les Hurricanes depuis leur balayage face aux Flyers. Donc, personnellement, j'y crois Canadien en 7 parties, mais j'ai l'impression que ce soir, la partie va aller du côté des Hurricanes. Je pense sincèrement que le repos sera effectif seulement ce soir. Donc, si les Hurricanes veulent profiter de leur avantage, c'est ce soir que ça se passe et j'ai l'impression qu'ils vont le faire avec une éclatante victoire. Je prédis une victoire de 5-3 des Hurricanes ce soir à leur domicile de Raleigh en Caroline du Nord. Je dois absolument mentionner ma crainte pour cette série-là. Quand le Canadien joue contre un joueur impeccable défensivement. On l'a vu en première ronde, c'était Anthony Cirelli. En deuxième ronde, les Sabres avaient vraiment personne de joueur étiqueté défensif, de joueur pour contrer un trio là. Les Hurricanes en ont un. Il s'appelle Jacob Slavin. Il a fait tout un travail aux Jeux Olympiques et aux Quatre Nations
pour contenir Connor McDavid du mieux qu'il l'a pu, et il l'a fait de brillante manière. Il est un joueur que le Canadien va devoir, on va devoir trouver l'énigme Jacob Slavin, parce que sans production du premier trio, c'est pas Canadien en 7, c'est Hurricanes en 5. Donc voilà pour la série Canadien Hurricanes qui débute ce soir à 20h au Lenovo Center de Raleigh. 7h37, grosse nouvelle dans la LHJMQ hier concernant un ancien joueur de l'Océanique, et l'Océanique qui est impliqué là-dedans. On y revient.

0: 7h38, oui, ça faisait longtemps qu'on l'avait pas fait jouer, ça. Mais voilà donc que l'Océanic sera impliqué dans la transaction William Lassell. Qu'est-ce que je veux dire par là? C'est que l'Armada de Blainville-Boisbriand échangera William Lassell. Ça, c'est coulé dans le béton, c'est fait. La subtilité là-dedans, c'est que le retour obtenu par l'Armada n'ira, ne fera même pas le voyage jusqu'à Boisbriand. On va s'en venir directement à Rimouski. Oui, l'Océanic obtiendra le retour pour William Lassell. C'est même l'état-major de l'Océanic qui négociera le retour pour le Cerbère. C'est ce qu'on avait négocié à la période des transactions. On a dit, je prends juste ça pour Lassell, je te le, tu sais, il est échangé à ton équipe pour cette saison. Mais l'été prochain, tu vas l'échanger et je vais obtenir le retour. En gros, c'est un petit peu ce qui s'est passé, évidemment, pas directement comme ça, mais voilà, je crois que le Sénéc aura un pactole pour William Lassell parce que les équipes aspirantes dans la LHJMQ l'an prochain vont vouloir un gardien comme William Lassell. Le régiment de Terre-Neuve sera une équipe à surveiller l'an prochain dans la LHJMQ, mais on est allé chercher Louis-Antoine Deneau qui fait très bien avec l'équipe de Terre-Neuve depuis qu'il est arrivé. Voilà, à voir quelle équipe aspirante l'an prochain verra William Lassell ajouté à son arsenal, mais aussi quels espoirs, quels choix de repêchage prendront le chemin de Rimouski. Ça, c'est à voir et ça, ça va être la partie la plus intéressante de cette nouvelle transaction. William Lassell, il est 7h40. Dans Rimouski Métis, présentement, il fait 5 degrés. On prévoit 11 au maximum aujourd'hui. Le ciel sera dégagé. Ce soir et cette nuit, on prévoit 2 degrés avec un ciel dégagé. Sinon, bien, Environnement Canada émet un avis jaune de gel. Des températures près de zéro avec du gel par endroit sont prévues pour la nuit de jeudi à vendredi. Donc, des dommages aux plantes, aux arbres et aux cultures sont possibles. Donc, couvrez vos plantes le plus possible que vous le pouvez si vous voulez éviter tout dommage, évidemment. Demain, vendredi, il fera 12 degrés et du soleil. Et pour la nuit, 3 degrés avec un ciel dégagé. Pour samedi, il fera 16 degrés et du soleil. Et pour la nuit, 8 avec un ciel dégagé. Dimanche, 14 avec des nuages. Et pour la nuit, 10 degrés avec des nuages également. Lundi, 11 et de la pluie. Pour la nuit, 8 degrés avec des averses. Pour mardi, 14 avec des nuages. Et pour la nuit, 9 degrés avec 60% de possibilité d'averses. Mercredi, 14 degrés et 60% de possibilité d'averses. 7h41, pause commerciale, musique. Au retour, en l'honneur du début de la troisième ronde des séries de la finale de l'Est, je vous rediffuse mon entrevue avec Zachary Bolduc.
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0: Zach, premièrement, mais parle-moi de tes années à Rimouski. Comment t'as trouvé ça avec tes deux saisons passées avec l'Océanic?
1: Non, ça a été des belles années pour moi. J'ai eu énormément de plaisir. Ma première saison, on avait une équipe pour aller jusqu'à la Coupe, puis la COVID est arrivée, donc ça a été une belle première saison. Je pense qu'on avait un beau groupe de joueurs, puis on avait d'excellents joueurs. Tu sais, j'ai eu la chance de jouer avec Alexis Lafrenière, puis Cédric Perret, des gars comme ça. Donc c'était une belle première année. Puis ensuite, ma deuxième saison, ça a été un peu plus compliqué avec la COVID. On jouait dans des bulles, mais ça a été une autre belle saison. J'ai adoré Rimouski, ça a été deux saisons, deux belles années deux belles années junior pour moi. J'ai rencontré des gens incroyables, ma famille de pension, ils m'ont bien accueilli, j'étais vraiment, vraiment privilégié de les avoir. Puis encore à ce jour, je suis encore en contact avec eux, donc c'est assez spécial. Puis encore, ce qui est encore plus drôle, c'est que mon père de pension, c'est mon planificateur financier maintenant.
0: Okay.
1: C'est des gens que j'ai en très haute estime, puis que je me rappelle de ces années-là pour toujours.
0: Tu parles de ta famille de pension, es-tu encore en contact avec des anciens coéquipiers?
1: Nathan Ouellette, j'ai joué avec ma première saison, il est venu justement, je pense qu'il y a une ou deux semaines, il est venu voir un match ici, okay. Puis il m'avait écrit, puis mais sinon, il y a encore des gars, tu sais, c'est sûr que tout le monde se prend leur propre chemin, mais des fois de jouer contre des anciens coéquipiers comme on a joué contre Laf là,
0: ouais.
1: Il y a quelques jours, donc c'est toujours le fun de revoir des anciens coéquipiers.
0: Puis t'es revenu à Rimouski l'été dernier, c'est la première fois que tu y retournais?
1: Ouais peut-être déjà retourné, mais c'était la première fois que je retournais dans un cadre un peu de hockey là, comme Montréal, puis j'ai passé la semaine là-bas, resté dans ma famille de pension où j'ai passé mes deux années, les deux saisons où j'ai été là-bas. Puis non, c'est le fun. J'adore la ville, j'adore les gens là-bas. Les gens sont accueillants, puis c'est une belle ville d'hockey.
0: Puis ta première saison à Montréal se conclut. Comment t'as trouvé ça?
1: Ouais.
0: C'est quoi la principale différence, mettons, avec Saint-Louis, peut-être?
1: Ouais, j'ai adoré ça. La différence, c'est sûr que c'est l'attention médiatique qui n'est pas la même. Les gens sont tellement passionnés. C'est un privilège de jouer ici, puis de jouer devant ces partisans-là. Puis on en est tous conscients. Puis je suis vraiment content d'avoir la chance de jouer ici.
0: On t'a vu avoir plusieurs rôles tout au long de la saison. Après la pause olympique, on t'a vu devenir un joueur beaucoup plus physique. Ça, c'est quelque chose dans lequel tu es confortable?
1: Oui, 100%. C'est quelque chose que je suis confortable, puis que je veux apporter soir après soir. Je pense que c'est quelque chose que je peux apporter avec l'équipe ici, c'est mon application physique, ma vitesse. Donc, c'est sûr que c'est des choses qui se développent à travers les années. Puis peut-être qu'au niveau junior, c'était pas une de mes forces, mais maintenant, c'est rendu un de mes attributs, puis je veux m'assurer de l'amener soir après soir.
0: Puis vous êtes déjà assuré d'une place en série depuis plusieurs matchs déjà. J'imagine que là, vous commencez à avoir hâte, là, que ça commence pour vrai.
1: Oui, exactement. Non, mais on est excités. Pour nous, les matchs qui restent sont quand même extrêmement importants pour le classement, mais on est bien contents de constituer un classement, puis on a bien hâte que les séries commencent.
0: Merci beaucoup, Zach.
1: Yes, merci.
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0: Bonjour à toutes et à tous, bienvenue à votre bulletin de nouvelles régionales sur Flo 96.5. Ici, Alphonse Lobo, au micro. À Saint-Fabien, le 10 mai dernier, le club Opti Jeunesse, autrefois optimiste, a organisé un brunch de la fête des mères. C'était au pavillon des loisirs de la localité. Au moins 200 personnes ont participé à ce brunch qui avait pour objectif d'amasser des fonds pour soutenir des jeunes de la communauté dans le besoin. Sylvie Côté, la nouvelle présidente de cet organisme, nous confie que l'activité a permis d'avoir autour de 2 700 $ pour venir en aide prochainement aux jeunes. On l'écoute.
1: Il y a eu plus de 200 personnes. Toutes les choses payées pour faire le brunch, on a fait 2 700. Puis nous, cet argent-là, elle va être remis à nos jeunes de Saint-Fabien. Ça permet de faire des activités. Puis quand il y en a qui vont plus loin dans les sports, ils nous demandent des dons. Puis cet argent-là, c'est ça, elle sert de donner le fonds aux jeunes qui veulent aller plus loin. Il y en a qui font du tennis de table, il y en a qui font du patinage artistique, du hockey, du baseball. C'est beaucoup les sports, puis maintenant, on voudrait élargir plus que possible, aller dans les jeunes talents et tout ça, aller chercher plus.
2: Ces jeunes, comment ils peuvent se référer à vous?
1: Ben, nous, la plupart du temps, on reçoit des courriels où ils nous envoient une lettre pour demande de dons. Puis des fois, c'est directement par parole. Puis là, on leur demande, envoyez-nous une lettre. Nous, il faut que ça passe dans nos assemblées. Ça peut être 200, ça peut être 100 $. Comme là, on a donné au hockey junior. Ici, à Saint-Fabien, on leur a donné 500 $. Fait que c'est pour ça que c'est important de faire des activités pour qu'on puisse en donner le plus possible aux gens.
0: Le club Opti Jeunesse se relance depuis le changement de son ancienne dénomination optimiste qui lui donnait une forte connotation anglophone. Désormais, l'organisme fonctionnera en français pour plus d'ancrage local. Sylvie Côté.
1: Nous, ce qui nous a arrêté d'être le club optimiste, c'est que c'était seulement anglais. C'est une grande famille, fait qu'avec les règlements, tout ça, non, on n'avait rien en français. Puis maintenant, on est devenu club Opti Jeunesse francophone canadien. Ce que la langue française est très importante, c'est qu'on n'avait rien en français. C'est ce qui nous a fait changer d'idée pour pouvoir garder notre langue française. On a des redevances à donner. Puis quand il y avait des congrès à faire, tout ça, c'était tout en anglais. Puis nous, notre langue, c'est le français. On a changé complètement d'équipe. Avant, c'était dirigé comme aux États-Unis. Puis maintenant, c'est rédigé au Canada.
0: La hausse des prix du carburant depuis le début de la guerre entre les États-Unis, l'Israël et l'Iran impacte tout le monde et pourrait avoir des répercussions dans les prévisions touristiques en région au cours de cette période estivale. Quelle pourrait être la situation dans la Métis alors que vient de démarrer la saison touristique dans ce milieu? C'est à cette question que s'est intéressé notre journaliste sur ce territoire. Reportage Hubert Héberge.
3: Selon la Régie de l'énergie du Québec, le prix de l'essence a augmenté de près de 30 sous le litre au Bas-Saint-Laurent depuis le début du mois de mars dernier. Les effets que cette hausse aura sur l'affluence touristique de la région de la Métis semblent imprévisibles. Si certains croient que les visiteurs seront moins nombreux, d'autres sont d'avis que le prix de l'essence encouragera les vacanciers locaux à rester dans la région et à ceux des grands centres à voyager moins loin. L'impact de la hausse a été perceptible pour ces gestionnaires d'une station-service de Mont-Joli.
4: Il y a beaucoup de changements. Les gens mettent juste un 10, un 20, un 40. Maintenant, avec la hausse des prix, les gens mettent juste un 10, un 15, un 20. On foule moins. On foule beaucoup moins.
5: Oui, on a eu beaucoup de baisses. Il y a eu aussi l'ouverture du Costco qui nous a rentré dedans.
3: Madame Karine Lebel, directrice d'accueil de l'Association touristique régionale du Bas-Saint-Laurent, croit que le nombre de visiteurs ne devrait pas varier significativement cet été.
6: Le prix de l'essence, ben les gens vont voyager quand même. T'sais, ils sont pas à 20 $ près de se promener, là. Ils vont voyager quand même, mais peut-être faire moins d'activités ou être restés un peu plus longtemps mais au même endroit au lieu de se promener.
3: Pour M. Jean-Pierre Gagnon, gérant d'une galerie d'art, ce ne sera pas le prix de l'essence, mais bien la chaleur qui fera la différence sur l'affluence touristique dans la Métis.
7: Quand il fait très chaud à Montréal, là, puis t'es même pas capable de faire des activités de jour, là, d'après moi, c'est pas 100 $ de plus ou 150 $ de plus un voyage qui va faire que j'endurerai ça. Si je pense qu'il y a une influence sur le prix de l'essence, peut-être que le monde vont camper une semaine dans la région puis vont visiter autour plutôt que de faire tout le tour. D'après moi, ça va être pire pour les commerces de le percer que nous autres, on est vraiment à la limite, là.
3: Chez les résidents de la région, les avis sont partagés. Si certains prévoient rester conservateurs dans leur plan de vacances, d'autres ne veulent pas laisser la hausse du prix influencer leurs déplacements.
5: Bien sûr, on va rester au Québec.
8: Dans tous les cas, il faut se déplacer. Fait que l'essence, je vais le payer peu importe le prix qu'il y a. Puis j'ai pas envie que le coût m'empêche de vivre la vie que je veux. Fait que je vais juste payer le prix de l'essence.
3: C'était Hubert Aberge de Flow FM pour le programme IJL.
0: Et puis c'est officiel, le journal Le Soir est devenu depuis mardi soir une coopérative de solidarité à la suite de son assemblée générale tenue à l'hôtel Rimouski. Une vingtaine de personnes prenaient part à cette rencontre. Elle a permis de procéder à la création officielle donc des éditions Le Soir, coopérative de solidarité, mais également à l'adoption des règlements généraux et à l'élection du premier conseil d'administration. Notez que Serge Dionne a été porté à la présidence de la nouvelle coopérative. Actuellement conseiller en communication dans la fonction publique, M. Dionne possède une douzaine d'années d'expérience dans les domaines des médias, tant à l'écrit qu'à la radio. Titulaire d'un baccalauréat en communication publique de l'Université de Laval, il a notamment occupé le poste de chef de contenu au journal L'Avantage et a même travaillé pour les anciens hebdomadaires Le Rimouskois et Le Progrès Éco, note-t-on dans un communiqué du journal Le Soir. L'ex-président de la Chambre de commerce et de l'industrie de Rimouski-Négette, Guillaume Sirois, le journaliste René Allary ainsi que l'éditrice adjointe actuelle du Soir, Nadine Perron, compléteront le conseil d'administration de cette nouvelle coopérative. Ce sera tout pour ce bulletin de nouvelles. Merci de l'avoir suivi. 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
9: Bonjour, ici Karine Matteux. Voici les informations. Les séries éliminatoires de la Ligue professionnelle de hockey féminin ont couronné une nouvelle équipe championne. La victoire de Montréal est venue à bout de la charge d'Ottawa en 4 matchs grâce à une victoire convaincante de 4-0 hier à Ottawa. La victoire devient la 2e équipe à écrire son nom sur la Coupe Walter après le doublé du Frost du Minnesota lors des 2 premières saisons de l'histoire du circuit. En plus de soulever la Coupe Walter, la capitaine Marie-Philippe Poulin a aussi reçu le trophée remis à la joueuse la plus utile à son équipe en séries éliminatoires. L'ex-producteur québécois et fondateur du festival Juste pour rire, Gilbert Rozon, renonce à son droit d'appel et perd un peu plus de 930 000 $ aux demanderesses qui avaient intenté un procès civil contre lui pour des agressions sexuelles. Le 31 mars dernier, la Cour supérieure du Québec a reconnu sa culpabilité et l'a condamné à payer des dommages-intérêts compensatoires et punitifs aux plaignantes, surnommées les courageuses. Les 9 femmes réclamaient des réparations pour des agressions et des inconduites sexuelles qui aurait été commise par Gilbert Rozon lorsqu'elles avaient entre 15 et 35 ans. Et toujours au Québec, les agents de la paix en service correctionnel acceptent de mettre fin à leurs moyens de pression et de reprendre le travail sans délai, selon leur horaire habituel. C'est ce qu'indique le tribunal administratif du travail, mandaté par Québec pour examiner le dossier. Hier, des agents en uniforme ont manifesté devant plusieurs établissements reliés à la sécurité publique, dont des palais de justice. Ils réclament une reconnaissance équitable avec les autres employés de l'État qui ont obtenu près de 17,5% d'augmentation salariale sur 5 ans. Les négociations se poursuivent.

0: Présentement, c'est 5 degrés. Avec 11 au maximum aujourd'hui, le ciel sera dégagé. Ce soir et cette nuit, on parle de 2 degrés et d'un ciel dégagé. Pour vendredi, demain, 12 avec du soleil. Et pour la nuit, 3 degrés avec un ciel dégagé. Pour samedi, on parle de 16 et de soleil. Pour la nuit, 8 degrés avec un ciel dégagé. Dimanche, 14 et des nuages. Et pour la nuit, 10 degrés avec un ciel nuageux. Pour lundi, 11 et de la pluie. Et pour la nuit, 8 degrés avec des averses. Pour mardi, 14 avec des nuages. Et pour la nuit, 9 avec 60% de possibilité d'averses. Les 8h10.
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1: C'est ce soir que débute finalement la série de troisième tour du Canadien qui les oppose aux Hurricanes de la Caroline. La partie sera disputée à Raleigh en Caroline du Nord, domicile des Canes. Depuis le début des séries éliminatoires, les Hurricanes sont invaincus. Ils ont une fiche de 8 victoires et aucune défaite, alors qu'au premier et au deuxième tour, les Sénateurs d'Ottawa et les Flyers de Philadelphie étaient dans leur chemin. Même si l'équipe ne marque pas beaucoup de buts, Frederick Anderson a été sensationnel lors des deux premières rondes de séries. Maintenant, une moyenne de buts alloués de 1,12, un taux d'efficacité à 950, en plus d'avoir réalisé deux jeux blancs. Le meilleur pointeur des Hurricanes, c'est Taylor Hall, qui a récolté 12 points en 8 matchs. Son trio avec Jackson Blake et Logan Stankoven sera définitivement à surveiller pour le Canadien, lui qui fait la pluie et le beau temps depuis le début du bal printanier. Du côté du Canadien, l'affiche est de 8 victoires et 6 défaites, alors que les deux premières séries jouées par l'équipe se sont rendues en 7 parties. Devant le filet, Jakub Dobesch a maintenu une moyenne de buts alloués de 2,52 avec un taux d'efficacité à 910. Le meilleur pointeur du tricolore, c'est Lane Hudson. Le défenseur a récolté 14 points depuis le début des séries, dont 2 buts. Le Canadien compte aussi sur la recrue ayant le plus de points depuis le début des séries, soit Ivan Demidov, qui en a récolté 7, mais qui est sorti de sa coquille tard en deuxième ronde. La partie débute à 20h, heure de l'Est. Dans la LHJMQ, l'Océanique est impliqué dans la plus grosse nouvelle de la journée d'hier, appris alors en exclusivité par Flow 96.5. Cette nouvelle a par la suite été confirmée une heure plus tard par le directeur général de l'Armada Blainville-Boisbriand, Olivier Picard. L'Armada va échanger l'ex-gardien de but de l'Océanique, William Lasselle, et le pactole n'ira pas à Blainville-Boisbriand, mais à Rimouski. C'est même l'état-major de l'Océanique qui sera en charge de négocier cette transaction. Lasselle avait confirmé vouloir rester dans la LHJMQ et terminer sa carrière dans la Ligue de hockey junior maritime Québec. Lors de la première transaction impliquant Lasselle, Danny Dupont, directeur général de l'Océanique, nous avait mentionné que lorsque complété à 100%, cet échange sera le plus gros de l'histoire de la LHJMQ. L'équipe de toute une région a déjà obtenu 2 choix de premier tour en provenance de l'Armada, en plus de l'attaquant Raphaël Cloutier. Les choix de premier tour de l'Armada sont en 2027 et en 2028. Et avec Xavier Villeneuve qui s'en va dans la NCAA, Justin Carbonneau dans la Ligue américaine, Bill Zonen dans la Ligue américaine, avec un échange de William Lasselle, et Matteo Nobert probablement partira lui aussi, les Knicks auront d'excellents choix au repêchage en 2027 et 2028. Et en terminant dans la Ligue professionnelle de hockey féminine, la victoire de Montréal n'a fait qu'une seule bouchée de la Charge d'Ottawa pour mettre la main sur sa première Coupe Walter. Le titre ultime dans la LPHF pour la première fois de l'histoire de la Ligue, ce n'est pas le Frost du Minnesota qui a remporté la Coupe. L'équipe menée par Taylor Heisey a été éliminée en demi-finale par la victoire. Ça aura donc pris 4 parties pour la bande à Marie-Philippe Poulin pour mettre la main sur un premier titre. Sondé avant le match, toutes les joueuses de la victoire avaient mentionné vouloir remporter ce titre pour leur capitaine Marie-Philippe Poulin. Et après la déception olympique, Capitaine Clutch peut se reprendre en étant au sommet de la Ligue professionnelle de hockey féminine. C'était Émile Clouet pour Vos Sports. Il est 8h32 sur les ondes de Flow 96.5. Au bout du fil, elle fait une chronique immobilière chaque semaine sur nos ondes parce qu'elle est courtière immobilière, oui. Lydia Deschênes est au bout du fil. Salut Lydia.
2: Bonjour, ça va bien?
1: Ça va bien, toi?
2: Ben oui, merci beaucoup.
1: De quoi tu voulais nous jaser ce matin?
2: Oui. En fait, ce matin, j'ai déjà parlé de cette condition-là, mais je pense que j'avais pas mis autant d'accent dessus. Donc, je vous parle de la condition de l'inspection qu'un acheteur va venir mettre sur sa promesse d'achat. Et là, la problématique actuelle, c'est que, on le sait, on en parle, ça fait déjà plusieurs mois, le marché actuel est vraiment agressif, en feu. On a souvent des offres multiples. Offres multiples, on le sait, c'est quand il y a plusieurs promesses d'achat que le vendeur va choisir la meilleure. Et qu'est-ce que les acheteurs peuvent faire pour s'assurer d'avoir la propriété? C'est d'enlever leurs conditions d'inspection. OK? Donc, quand on présente ces offres-là aux vendeurs, puis qu'on met l'accent sur le fait que, hey, on a une belle promesse d'achat, il n'y a même pas d'inspection, donc la seule condition, c'est le financement. L'acheteur est préqualifié. Donc, avec cette offre-là, vous avez pratiquement l'assurance que c'est vendu dès que le financement entre.
1: Et puis, toi, est-ce que tu le conseilles à tes clients de d'enlever la clause inspection?
2: Jamais. Moi, je suis vraiment contre cette pratique-là. Et quand on fait des offres multiples puis qu'on perd parce qu'il y a quelqu'un qui n'a pas mis l'inspection, je trouve ça très frustrant. OK?
1: Ouais.
2: Parce que moi, je me dis, un acheteur ne devrait jamais renoncer à la condition d'inspection pour être capable d'acquérir une propriété. Ça peut amener vraiment des gros impacts par après. Je suis en train de le vivre. Pourquoi je vous parle de ça en plus ce matin? C'est parce que je suis en train de le vivre dans un dossier. Je donnerai pas trop de détails pour préserver la confidentialité. Le monde est petit. Mais on a vécu justement qu'on a eu deux acheteurs sur une propriété. Un des acheteurs voulait s'assurer d'avoir la propriété et enlever sa clause d'inspection. Et après, ben, il peut ressortir des graves problèmes. Hein? Ça peut être des défauts visuels qu'on voit pas au moment d'une visite. Ça peut être un entretoit, ça peut être des problèmes de fondation. Et bien, quand on n'a pas fait inspecter puis qu'on se ramasse à vouloir entamer des poursuites, la première question qu'on va nous demander, c'est « Ouais, mais comment ça, vous n'avez pas fait inspecter? » C'est comme si vous perdez un peu la protection que l'État peut vous donner parce que vous n'avez pas répondu à votre devoir d'inspection en tant qu'acheteur.
1: OK. Puis, tu sais, je comprends ce que tu dis, là, tu sais... Acheter une maison, c'est quand même un énorme achat, une maison, là, tu sais, sans la faire inspecter, mais semble, c'est un risque pas mal, là.
2: C'est un énorme risque. Une inspection, ça coûte à peu près, là, c'est variable, là, je ne veux pas faire des tarifs ce matin, mais tu sais, c'est à peu près entre 800 et 1000 $ pour se protéger, des fois, d'un investissement qu'on va payer 350 000. Puis, tu sais, des fois, les premiers acheteurs, ils ont un budget de 350 000, c'est leur plafond. Ils n'ont pas 100 000 à mettre sur une fondation, là. Ils ne peuvent pas rajouter 150 000. Et est-ce que la maison, qui à leurs yeux, hein, qui est évaluée à 350 000 avec une fondation correcte, va valoir 450 000 s'ils refont une fondation? Non. C'est exemple, la fondation, c'est de base sur une maison. C'est pas nécessairement un plus-value. C'est censé être là. Donc, c'est pas parce que tu vas te mettre une fondation neuve que ta maison va reprendre 100 000 si sa fondation était censée être correcte. Donc, on peut vraiment aller vers un gouffre financier important. Les cours, les avocats, ça peut prendre 3 à 4 ans à se régler. Je parlais avec un inspecteur qui est spécialisé là-dedans. Il dit, Lydia, les acheteurs peuvent entamer des frais jusqu'à 20 000 $ juste pour poursuivre, sans savoir s'ils vont gagner. On veut pas se ramasser là. On veut juste pas aller là, autant pour les vendeurs que pour les acheteurs. Donc, de là, l'importance de vraiment faire inspecter sa propriété et de ne pas remédier à cette condition-là, parce que, comme je disais tantôt, pour moi, c'est un droit des acheteurs. C'est pour se protéger, puis ça protège aussi le vendeur, parce que l'acheteur achète en connaissance de cause, avec une inspection. Donc, il achète en ayant le portrait juste de la propriété. Il n'y a pas de surprise. Il peut toujours en avoir. Je ne suis pas en train de dire qu'un inspecteur, ça fait faux de tout, parce qu'il ne voit pas dans les murs, mais ça protège quand même de des éléments qui peuvent être évités, justement, avant de passer chez le notaire.
1: Puis, tu as dit, l'inspecteur ne voit pas au travers les murs. Qu'est-ce qu'on fait pour savoir s'il y a justement des problèmes entre nos murs?
2: Bien, on a les caméras thermiques, qui est un détecteur d'humidité. OK? Donc, les caméras thermiques, si on a une infiltration d'eau qui est présente dans le moment, donc actuel, l'inspecteur va être capable de le détecter avec ça. OK? Si on a, exemple, on a une vieille maison des années 1900, il y a déjà eu une infiltration d'eau dans le mur par la toiture, mais ça a été remplacé, puis là, c'est sec, il ne le verra pas. Donc, je ne vais pas faire peur à personne, mais c'est sûr que si on a un mur qui a de la moisissure, tout est fermé puis que c'est bien sec, les caméras thermiques ne vont pas le détecter. OK? Fait que ça, c'est toujours un risque, mais si c'est actif, on peut le voir. Puis j'ai beaucoup des fois des acheteurs qui vont dire « Ah, mais la maison, c'est une 2011, je suis pas inquiet. » Ouais. Moi, j'ai déjà vu sur une maison 2011 de la pourriture, la moisissure qui rentrait, qui s'est propagée à cause d'une infiltration sous le seuil de porte. Ça a coûté 12 000 de réparation. Les acheteurs, s'ils n'auraient pas fait inspecter, se seraient installés là-dedans, n'auraient pas su qu'il y avait de la moisissure. Tu sais, je veux dire, il y a des impacts aussi. Mais là, à ce moment-là, l'inspecteur l'a trouvé, ça a été corrigé par le vendeur. Après, on a procédé à la vente. Mais imaginez-vous les risques de pas savoir finalement qu'il y a une infiltration pendant des années. Tu sais, les vendeurs, eux, c'était pas visible, c'était caché sur un petit rangement, ils étaient pas au courant de ça. Donc, même si les propriétés sont récentes, il peut encore plus, des fois, avoir des défauts de construction qui amènent des problématiques vraiment graves à long terme.
1: Puis, Lysia, pour terminer cette chronique, avais-tu une propriété, un terrain à nous présenter?
2: Oui, j'ai sorti une belle... Ben, je n'ai sorti quelques-unes cette semaine, j'en ai plusieurs, là. Donc, je vous parle du 273 Corneau à Rimouski, une maison qui a vraiment été bien entretenue. La propriétaire est là depuis plus d'une trentaine d'années, donc c'est vraiment très propre, beau terrain. Je vous invite à aller voir, le prix listé est au montant de 409 000.
1: Ben, merci beaucoup, Lydia. Puis si les gens veulent te contacter, comment ils font?
2: Ils m'appellent 7 jours sur 7 au 418-750-8213.
1: Ben, merci beaucoup, Lydia, puis on se reparle la semaine prochaine.
2: Passez une excellente journée. Bye-bye.
1: Il est 8h39 sur les ondes de Flow 96.5. Donc, météo post-commercial, musique au retour. Déjà la conclusion de cette émission. Dans Rimouski et la Métis, présentement, il fait 5 degrés avec 11 au maximum aujourd'hui avec un ciel dégagé ce soir et cette nuit. 2 degrés avec un ciel dégagé. D'ailleurs, Environnement Canada émet un avis jaune de gel. Les températures près de zéro avec du gel par endroit sont prévues pour la nuit de ce soir jusqu'à vendredi. Alors qu'on parle de dommages aux plantes, aux arbres et aux cultures. Pour demain, vendredi, on parle de 12 degrés et de gros soleil. Pour la nuit, 3 degrés, ce sera dégagé. Samedi, 16 et du soleil. Pour la nuit, 8 degrés avec un ciel dégagé. Pour dimanche, 14 avec un ciel nuageux.

0: Pour la nuit, 9 degrés avec 60% de possibilité d'averser les 8h40.
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0: 8h45 sur les ondes de Flow 96.5. Merci à tout le monde d'avoir été là. Moi, je vous dis à demain dès 6h30. Soyez-y. Sinon, ben, je vous laisse aux soins des nouvelles d'Alphonse et de Charles Page par la suite pour son émission ici, maintenant.
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0: Bon matin, mesdames, messieurs, bienvenue à votre bulletin de nouvelles d'avant-midi de ce jeudi 21 mai 2026. Ici, Alphonse Logo, au micro. L'intelligence artificielle, l'expression est sur toutes les lèvres, certaines pour critiquer l'outil, d'autres pour l'adouber depuis qu'il fait partie de notre quotidien. Devant la réalité, il se trouve une question de choix, mais si l'on doit l'adopter, comment en faire un bon usage? La question a fait l'objet d'une discussion citoyenne le samedi dernier à l'occasion de la 4e édition du Festival international du journalisme de Caleton-sur-Mer. C'était autour du thème « Votre rapport à l'IA ». Nous avons demandé à l'occasion à l'un des intervenants, M. Bruno Guglielminetti, animateur de Mon Carnet, à savoir comment justement on peut faire un bon usage de cet outil. Voici ce qu'il nous en dit.
1: L'IA, évidemment, quand on regarde l'IA, c'est gros, c'est immense avec toutes ses possibilités. Mais concrètement, si on veut pas en profiter, je pense qu'il faut regarder à comment l'IA peut nous aider. Et donc, il faut voir c'est quoi le problème, c'est quoi la situation, c'est quoi le défi. Et est-ce qu'il y a une IA qui peut nous aider pour accomplir ce travail-là, que ce soit dans l'automatisation, que ce soit dans la gestion, que ce soit dans la rédaction, la création. Dans tous ces domaines-là, il en existe des IA. Il y a évidemment les IA génératives qu'on connaît, là, ChatGPT, Claude et compagnie, mais il y en a aussi des spécialisés qui laissent beaucoup moins de traces de carbone en passant et qu'on devrait envisager. Mais donc, d'abord voir quels sont nos besoins, les analyser et après essayer de trouver des solutions. Je pense que c'est la façon la plus responsable d'utiliser les IA.
0: Bruno est allé un peu plus loin en affirmant que l'intelligence artificielle peut être un super outil pour aider les aînés à sortir de l'isolement.
1: Ça existe depuis quelques années avec les assistants personnels, les petites bornes là, qui étaient offertes par Apple, Amazon, par Google. Et ça, déjà, on a vu des façons de les utiliser où la personne, l'aîné, pouvait poser des questions à la borne et la borne lui répondait. Et aujourd'hui, avec les IA génératives en mode vocal, il peut littéralement avoir une conversation. Et donc, ça brise l'isolement parce que l'aîné, qui d'habitude ne reçoit pas de visite, ben là, se retrouve avec un objet, un service virtuel avec lequel il peut avoir une conversation. Et dans certains cas, il y a vraiment un impact là, sur le comportement social des gens et le sentiment de non-isolement. Là.
0: Pour une troisième année consécutive, le palmarès du Globe and Mail vient d'être publié en classant les 100 meilleures villes de 10 000 habitants et plus, les plus agréables au Canada. Rimouski ne figure pas dans ce top 100, cependant, elle est classée au 40e rang du palmarès des villes où il fait bon vivre au Québec, dressé par le magazine Protégez-vous, qui a adapté les données pan-canadiennes en évaluant pour sa part 113 municipalités québécoises de plus de 10 000 habitants selon les différentes étapes de la vie. Avec ce classement, Rimouski se taille la première place du Bas-Saint-Laurent en devançant Rivière-du-Loup, classée 45e, et Matane, arrivée plus loin au 103e rang provincial. Ces trois villes sont les seules, en effet, de la région citée dans ce classement. Rappelons que ce classement a pris en compte 58 variables réparties en 10 différentes catégories. À Saint-Blandine, Mont-le-Bel, afin de protéger la biodiversité aquatique régionale, le dépanneur Mont-le-Bel et Mont-le-Bel Chasse et Pêche, en partenariat avec Pêche et Océan Canada, viennent d'annoncer la mise en service d'une station de lavage mobile destinée au nettoyage complet des embarcations nautiques. Dès ce samedi 23 mai et jusqu'à fin octobre 2026, les plaisanciers pourront donc faire nettoyer à l'eau chaude, sous pression, leurs bateaux, kayaks, planches à pagaie et motos marines directement au 1162 route des Pionniers. Pour les porteurs de ce projet, cette initiative vise en fait à freiner la propagation des espèces aquatiques envahissantes qui constituent une menace directe dans la biodiversité et les activités récréatives régionales. Le service sera accessible tous les jours de 9h30 à 17h. Et maintenant, la note culturelle du jour, c'est avec vous, Hugo Etier.
2: Ce mercredi soir avait lieu au cabaret culturel des bains publics le dévoilement de la programmation de la fête nationale régionale qui se déroulera cette année le 24 juin à 17h au parc Beau Séjour. Pour nous parler des activités, je vous propose d'écouter Annie-Claude Beaulieu, directrice générale des grandes fêtes TELUS, qui est derrière l'organisation des activités de cette fête nationale.
3: Ben, en fait, ce qu'on veut, c'est mettre le plus de monde dans le parc Beau Séjour, pique-nique, famille, amis, de la musique, vraiment. Il va y avoir des food trucks sur place. Donc, si t'as pas ton pique-nique ou si tu veux compléter ton pique-nique, ça va être possible de jouer avec la traditionnelle poutine ou de la pointe de pizza. Puis les bienfaits vont être là pour le dessert. Fait que c'est génial. Des jeux avec la société Jeux d'évasion. Donc, de 5 à 7, un super 5 à 7. Puis après ça, on embarque avec les groupes hommage. Hommage aux colocs, hommage aux cowboys fringants, le grand feu de joie. C'est des valeurs sûres pour passer un bon moment dans le parc Beau Séjour, tout le monde ensemble rassemblé.
2: L'ensemble des activités seront évidemment gratuites. C'est donc un rendez-vous le 24 juin dès 17h au parc Beau Séjour.
0: Et nous refermons cette page de nouvelles sur Flow avec le sport, signé Émile Clouet.
4: Dans la LHJMQ, l'Océanique est impliqué dans la plus grosse nouvelle de la journée d'hier, appris alors en exclusivité par Flow 96.5. Cette nouvelle a par la suite été confirmée une heure plus tard par le directeur général de l'Armada de Blainville-Boisbriand, Olivier Picard. L'Armada va échanger l'ex-gardien de but de l'Océanique, William Lasselle, et le pactole n'ira pas à Blainville-Boisbriand, mais à Rimouski. C'est même l'état-major de l'Océanique qui sera en charge de négocier cette transaction. Lasselle avait confirmé vouloir rester dans la LHJMQ et terminer sa carrière dans la Ligue de hockey junior maritime Québec. Lors de la première transaction impliquant Lasselle, Danny Dupont, directeur général de l'Océanique, nous avait mentionné que lorsque complété à 100%, cet échange sera le plus gros de l'histoire de la LHJMQ. L'équipe de toute une région a déjà obtenu deux choix de premier tour en provenance de l'Armada, en plus de l'attaquant Raphaël Cloutier. Les choix de premier tour de l'Armada sont en 2027 et en 2028. Et avec Xavier Villeneuve qui s'en va dans la NCAA, Justin Carbonneau dans la Ligue américaine, Bill Zonen dans la Ligue américaine, avec un échange de William Lasselle et Mathéo Nobert probablement partira lui aussi, les Knicks auront d'excellents choix au repêchage en 2027 et 2028.
0: Et ce sera tout pour ce bulletin de nouvelles. Merci de l'avoir suivi. 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
5: Bonjour, ici Karine Matheux. Voici les informations. Les séries éliminatoires de la Ligue professionnelle de hockey féminin ont couronné une nouvelle équipe championne. La victoire de Montréal est venue à bout de la charge d'Ottawa en 4 matchs grâce à une victoire convaincante de 4-0 hier à Ottawa. La victoire devient la 2e équipe à écrire son nom sur la Coupe Walter après le doublé du Frost du Minnesota lors des 2 premières saisons de l'histoire du circuit. En plus de soulever la Coupe Walter, la capitaine Marie-Philippe Poulin a aussi reçu le trophée remis à la joueuse la plus utile à son équipe en séries éliminatoires. L'ex-producteur québécois et fondateur du festival Juste pour rire, Gilbert Rozon, renonce à son droit d'appel et perd un peu plus de 930 000 $ aux demanderesses qui avaient intenté un procès civil contre lui pour des agressions sexuelles. Le 31 mars dernier, la Cour supérieure du Québec a reconnu sa culpabilité et l'a condamné à payer des dommages-intérêts compensatoires et punitifs aux plaignantes, surnommées les courageuses. Les 9 femmes réclamaient des réparations pour des agressions et des inconduites sexuelles qui aurait été commise par Gilbert Rozon lorsqu'elles avaient entre 15 et 35 ans. Et toujours au Québec, les agents de la paix en service correctionnel acceptent de mettre fin à leurs moyens de pression et de reprendre le travail sans délai, selon leur horaire habituel. C'est ce qu'indique le tribunal administratif du travail, mandaté par Québec pour examiner le dossier. Hier, des agents en uniforme ont manifesté devant plusieurs établissements reliés à la sécurité publique, dont des palais de justice. Ils réclament une reconnaissance équitable avec les autres employés de l'État qui ont obtenu près de 17,5% d'augmentation salariale sur 5 ans. Les négociations se poursuivent.

0: de gel au sol pour la nuit prochaine. On surveille les plantes surtout. Pour aujourd'hui, tout d'abord, ce sera généralement nuageux. Un dégagement cet après-midi et des vents du nord-ouest à 20 km/h avec rafale à 40 et un maximum de 11. Le tout se dégage pour ce soir et cette nuit avec des vents à 20 km/h et des rafales à 40. Un minimum de plus 2, sauf 0 à l'intérieur des terres. Il y aura du gel par endroit pour nos secteurs. Et pour vendredi, du temps ensoleillé, des vents d'ouest à 20 km/h, un maximum de 12. Il sera dégagé au cours de la nuit avec un minimum de 3. Pour la fin de semaine, c'est du temps ensoleillé samedi avec un maximum de 16. Et pour dimanche, nuageux et un maximum de 14 degrés. Et sur Rimouski, présentement, le mercure est à 5 degrés Celsius.
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Et sur ça, je vous dis un beau bonjour en ce jeudi matin du 21 mai. C'est l'émission Ici et maintenant jusqu'à midi sur les ondes de Flow FM. Et ce matin, on va parler d'une récente étude, entre autres, qui nous dit que les femmes supportent mieux le célibat que les hommes. Êtes-vous d'accord avec ça? On verra bien. Il y a peut-être tout le monde qui a raison, finalement, au bout du compte. On verra en tout cas les résultats de l'étude tantôt. À part ça, on va parler vers les 10h15 des plus grands dangers qui menacent l'avenir de l'humanité. Oui, il y a des gens qui ont fait une espèce de palmarès là, en 10 points, à savoir quels sont les dangers justement qui nous menacent. Alors, on fera le tour de cette question-là, bien sûr. À 10h30, selon un rapport, on nous dit que les Québécois ce que les Québécois mettent dans leur assiette, ça fait dur. Bon, on verra si vous êtes de ce côté-là. À part ça, il y a les 12 mois de Flow, notre promotion réservée aux membres de Flow FM. Aujourd'hui, on va parler de plantes et canicules, parce que le thème, c'est les vacances. Quand vous quittez pour une destination sur une période de 3, 4, 5 jours, vous avez des plantes à la maison. Bien souvent, c'est un problème. À qui va les arroser? Il y a des trucs, des petits conseils qu'on peut vous donner de ce côté-là. 10h50 donc pour ça. Ensuite, en dernière heure, il y aura une présentation de l'agenda. Je vais vous revenir aussi avec notre bingo pour samedi et l'as de cœur vendredi, les montants à gagner. Il y aura des petites annonces aussi avec Liliane et Hugo qui viendra nous parler du contenu de son émission. Alors, je vous souhaite un bon jeudi. En chanson, voici Marie-Chantal Toupin.

0: Et notre pensée quotidienne dans ce jeudi matin, ce sera un proverbe chinois pour aujourd'hui qui dit ceci. N'aie pas peur d'avancer lentement, crains plutôt de rester immobile. Bon, c'est vrai que même en avançant lentement, on réussit à faire certaines réalisations, à faire des choses qui peuvent être quand même agréables ou voire même constructives, alors que de rester immobile, ben, c'est faire du surplace et il y a rien qui se passe finalement, donc c'est pas très agréable ça non plus. Donc, n'aie pas peur d'avancer lentement, crains plutôt de rester immobile.
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Ben, on va parler d'une étude très sérieuse qui a été faite auprès de milliers de personnes. C'est une étude qui a été réalisée à Toronto et qui nous parle de la vision du célibat par rapport des hommes par rapport aux femmes ou des femmes par rapport aux hommes. Et à en croire les stéréotypes, les femmes se sentent vides, sans partenaire, tandis que les hommes se suffisent à eux-mêmes et se contentent très bien de leurs amis. Pourtant, cette récente étude vient démontrer ce cliché vraiment poussiéreux, hein, messieurs. Accrochez bien vos oreilles, les femmes supportent mieux le célibat que les hommes et embrassent pleinement ce statut sentimental. Et d'après cette étude-là, dans l'imaginaire collectif, les femmes rêveraient d'amour éternel, de mariage et de projets à deux. Et les hommes, de leur côté, seraient plus à l'aise avec leur indépendance, absorbée par leur carrière ou leurs aventures. Mais cette vision résiste mal aux faits. C'est une étude récente qui vient justement bousculer ces clichés bien ancrés. Et les femmes célibataires seraient en moyenne plus épanouies dans leur situation que les hommes. Et un constat qui invite à repenser notre manière de regarder le célibat. Et puis, les conclusions proviennent d'une recherche menée par les psychologues Hélène Ohan et Geoff McDonald de l'Université de Toronto. Les résultats ont été publiés dans la revue scientifique Social Psychological and Personality Science, et l'étude s'est penchée sur le bien-être des célibataires. Et les chercheurs ont analysé les données de près de 6000 personnes issues de 10 études différentes. Les participants, qui étaient âgés en moyenne de 32 ans, n'étaient pas en couple au moment de l'enquête, et l'échantillon comprenait un nombre presque égal d'hommes et de femmes, ainsi que de quelques personnes non-binaires. Les résultats sont sans appel. Sur presque tous les indicateurs étudiés, les femmes se disent plus satisfaites de leur célibat que les hommes. Pour elles, le célibat n'est pas une tare et encore moins un échec, mais plutôt une opportunité d'introspection. Et on sait que pendant longtemps, la femme célibataire a souffert de nombreux clichés, celui de la fameuse mégère entourée de ses chats, de l'employé carriériste, de la vieille fille, hein, évidemment des clichés là, qui ont suivi pendant longtemps les femmes célibataires. On les regardait un peu comme des ovnis dans une société qui résume son bonheur au mariage, à la famille, et ça donnait pas vraiment bonne réputation aux célibataires. Mais aujourd'hui, être une femme célibataire n'est plus une honte ni une anomalie. C'est une période de reconquête pour s'affirmer, s'initier à de nouveaux hobbies, sortir de sa zone de confort et apprendre à mieux se connaître. Et de leur point de vue, le célibat a presque un accent spirituel. Les hommes, eux, ne peuvent pas en dire autant. Le célibat est une torture silencieuse et ils endurent vraiment cette période d'inactivité sentimentale. Alors, pourquoi ce décalage entre les hommes et les femmes, s'est-on demandé dans cette étude? Eh bien, les chercheurs avancent plusieurs hypothèses. La première concerne le réseau social. Les femmes ont souvent tendance à entretenir des relations de soutien plus nombreuses et plus profondes en dehors du couple. Amitiés solides, liens familiaux, cercles de confiance, ces connexions permettent de combler une partie des besoins affectifs et émotionnels. Et dans ce contexte, le couple n'est plus la seule source de proximité ou de réconfort. Le célibat n'apparaît donc pas comme un isolement, mais comme une autre manière d'organiser sa vie relationnelle. Et puis un autre facteur qui est évoqué dans cette étude-là, les relations hétérosexuelles restent encore marquées par des déséquilibres. Dans de nombreux couples, les femmes continuent d'assumer une part importante des tâches domestiques et de la charge mentale, et ce constat peut rendre la vie à deux moins attrayante qu'on ne l'imagine. Bon, ben ça c'est pour la version féminine. On va voir dans quelques instants le célibat masculin, de quelle façon il se comporte. Est-ce que c'est un défi un petit peu plus discret que celui des femmes? On regarde ça après la pause.

0: Bon, ben, je reviens à cet article-là concernant le célibat. Dans cet article fait auprès de 6000 personnes, il semble que les femmes soient plus satisfaites du célibat que les hommes. Maintenant, la version masculine du célibat, pour les hommes, la situation est un peu différente. Les chercheurs soulignent que beaucoup d'entre eux dépendent davantage de leur relation amoureuse pour combler leurs besoins émotionnels. Et dans certains cas, le couple devient le principal espace de soutien affectif. Et lorsque cette relation n'existe pas, le sentiment de solitude peut donc être plus marqué. Donc, la solitude est un peu plus synonyme de célibat, ou le célibat plus synonyme de solitude, justement, du côté de ces messieurs. Et ça ne signifie évidemment pas que tous les hommes vivent mal le célibat, ni que toutes les femmes s'y épanouissent. Mais la tendance globale révèle une différence intéressante dans la manière dont chacun construit son équilibre personnel. Et finalement, si les hommes en souffrent davantage, c'est parce que le couple est leur seul espace d'expression, et ça, c'est un lourd héritage du patriarcat qui, en voulant faire des hommes forts, a créé des traumas. Hein, peut-être que la véritable leçon de cette étude-là, c'est le célibat n'est pas une salle d'attente de l'amour. Pour beaucoup, c'est simplement une manière de vivre parmi d'autres. Et il y a peut-être, justement, l'actrice Bridget Jones qui en a été la première à le prouver. Voilà, 9h43 minutes. Les détails météo, après quoi on entendra Tyler Shaw et Demero. Bon, pour les prochains jours, ça s'annonce quand même assez bien. Le tout devrait se dégager au cours de l'après-midi avec une alternance soleil-nuage et un maximum de 11 degrés. Faire attention, cependant, ce soir, cette nuit, on a un risque de gel au sol en terrain éloigné. Donc, faudra protéger vos plantes. Pour vendredi et samedi, deux journées de plein soleil, 12 degrés Celsius vendredi, 16 degrés pour samedi. Et on revient au temps nuageux pour dimanche, avec un mercure à 14 degrés. Et présentement, pour les secteurs de Rimouski et la Métis, on a un mercure à 5 degrés Celsius. C'est stable.
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0: Et notre leçon de vie pour ce matin, c'est le repos. Le repos est plus important que vous ne le pensez. Hein. En conséquence, les gens travaillent trop, oublient le reste et puis ils commencent à détester leur boulot. Justement, dans des sports comme le fitness, par exemple, vous voyez cela constamment, des gens qui s'entraînent pour un marathon qui implosent parce qu'ils ne savent pas comment laisser reposer leurs muscles et leurs tendons froissés. De plus, des gens qui essaient d'en faire trop parce qu'ils ne savent pas que le repos est le moment où le corps s'affermit après le stress. Donc, dans votre plage horaire de journée, toujours prévoir un espace repos, c'est plus important que vous ne le pensez.
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0: Bon matin, mesdames, messieurs, bienvenue à votre bulletin de nouvelles d'avant-midi de ce jeudi 21 mai 2026. Ici, Alphonse Logo, au micro. L'intelligence artificielle, l'expression est sur toutes les lèvres, certaines pour critiquer l'outil, d'autres pour l'adouber depuis qu'il fait partie de notre quotidien. Devant la réalité, il se trouve une question de choix. Mais si l'on doit l'adopter, comment en faire un bon usage? La question a fait l'objet d'une discussion citoyenne le samedi dernier à l'occasion de la 4e édition du Festival international du journalisme de Calotonne-sur-Mer. C'était autour du thème « Votre rapport à l'IA ». Nous avons demandé à l'occasion à l'un des intervenants, M. Bruno Guglielminetti, animateur de Mon Carnet, à savoir comment justement on peut faire un bon usage de cet outil. Voici ce qu'il nous en dit.
1: Concrètement, si on veut en profiter, faut voir c'est quoi le problème, c'est quoi la situation, c'est quoi le défi, et est-ce qu'il y a une IA qui peut nous aider pour accomplir ce travail-là, que ce soit dans l'automatisation, que ce soit dans la gestion, que ce soit dans la rédaction, la création. Dans tous ces domaines-là, il en existe des IA. Il y a évidemment les IA génératives qu'on connaît, là, ChatGPT, Claude et compagnie, mais il y en a aussi des spécialisés qui laissent beaucoup moins de traces de carbone en passant, et qu'on devrait envisager. Mais donc, d'abord voir quels sont nos besoins, les analyser, et après essayer de trouver des solutions. Je pense que c'est la façon la plus responsable d'utiliser les IA.
0: Bruno est allé un peu plus loin en affirmant que l'intelligence artificielle peut être un super outil pour aider les aînés à sortir de l'isolement.
1: Ça existe depuis quelques années avec les assistants personnels, les petites bornes là, qui étaient offertes par Apple, Amazon, par Google. Et ça, déjà, on a vu des façons de les utiliser où la personne, l'aîné, pouvait poser des questions à la borne et la borne lui répondait. Et aujourd'hui, avec les IA génératives en mode vocal, il peut

0: l'isolement, avoir une conversation. Et donc, ça brise l'isolement parce que l'aîné, qui d'habitude ne reçoit pas de visite, ben là, se retrouve avec un objet, un service virtuel avec lequel il peut avoir une conversation. Et dans certains cas, il y a vraiment un impact là, sur le comportement social des gens et le sentiment de non-isolement.
1: Pour une troisième année consécutive, le palmarès du Globe and Mail vient d'être publié en classant les 100 meilleures villes de 10 000 habitants et plus, les plus agréables au Canada. Rimouski ne figure pas dans ce top 100, cependant, elle est classée au 40e rang du palmarès des villes où il fait bon vivre au Québec, dressé par le magazine Protégez-vous, qui a adapté les données pan-canadiennes en évaluant pour sa part 113 municipalités québécoises de plus de 10 000 habitants selon les différentes étapes de la vie. Avec ce classement, Rimouski se taille la première place du Bas-Saint-Laurent en devançant Rivière-du-Loup, classée 45e, et Matane, arrivée plus loin au 103e rang provincial. Ces trois villes sont les seules, en effet, de la région citée dans ce classement. Rappelons que ce classement a pris en compte 58 variables réparties en 10 différentes catégories. À Saint-Blandine, Mont-Lebel, afin de protéger la biodiversité aquatique régionale, le dépanneur Mont-Lebel et Mont-Lebel Chasse et Pêche, en partenariat avec Pêche et Océan Canada, viennent d'annoncer la mise en service d'une station de lavage mobile destinée au nettoyage complet des embarcations nautiques. Dès ce samedi 23 mai et jusqu'à fin octobre 2026, les plaisanciers pourront donc faire nettoyer à l'eau chaude sous pression leurs bateaux, kayaks, planches à pagaie et motos marines directement au 1162 route des Pionniers. Pour les porteurs de ce projet, cette initiative vise en fait à freiner la propagation des espèces aquatiques envahissantes qui constituent une menace directe dans la biodiversité et les activités récréatives régionales. Le service sera accessible tous les jours de 9h30 à 17h. Et maintenant, la note culturelle du jour, c'est avec vous, Hugo Etier.
2: Ce mercredi soir avait lieu au cabaret culturel Bébé Public le dévoilement de la programmation de la fête nationale régionale qui se déroulera cette année le 24 juin à 17h au Parc Beau Séjour. Pour nous parler des activités, je vous propose d'écouter Annie-Claude Beaulieu, directrice générale des grandes fêtes de Luz, qui est derrière l'organisation des activités de cette fête nationale.
3: Ben, en fait, ce qu'on veut, c'est mettre le plus de monde dans le Parc Beau Séjour, pique-nique, famille, amis, de la musique, vraiment. Il va y avoir des food trucks sur place. Donc, si tu n'as pas ton pique-nique ou si tu veux compléter ton pique-nique, ça va être possible de jouer avec la traditionnelle poutine ou de la pointe de pizza. Puis, les bienfaits vont être là pour le dessert. Fait que c'est génial. Des jeux avec la société Jeux d'évasion. Donc, de 5 à 7, un super 5 à 7. Puis après ça, on embarque avec les groupes hommage. Hommage aux colocs, hommage aux cowboys fringants, le grand feu de joie. C'est des valeurs sûre pour passer un bon moment dans le Parc Beau Séjour, tout le monde ensemble rassemblé.
2: L'ensemble des activités seront évidemment gratuites. C'est donc un rendez-vous le 24 juin dès 17h au Parc Beau Séjour.
1: Et nous refermons cette page de nouvelles sur Flo avec le sport, signé Émile Clouet.
4: Dans la LHJMQ, l'Océanic est impliqué dans la plus grosse nouvelle de la journée d'hier, appris alors en exclusivité par Flo 96.5. Cette nouvelle a par la suite été confirmée une heure plus tard par le directeur général de l'Armada Blainville-Boisbriand, Olivier Picard. L'Armada va échanger l'ex-gardien de but de l'Océanic, William Lasselle, et le pactole n'ira pas à Blainville-Boisbriand, mais à Rimouski. C'est même l'état-major de l'Océanic qui sera en charge de négocier cette transaction. Lasselle avait confirmé vouloir rester dans la LHJMQ et terminer sa carrière dans la Ligue de hockey junior maritime Québec. Lors de la première transaction impliquant Lasselle, Danny Dupont, directeur général de l'Océanic, nous avait mentionné que lorsque complété à 100%, cet échange sera le plus gros de l'histoire de la LHJMQ. L'équipe de toute une région a déjà obtenu deux choix de premier tour en provenance de l'Armada, en plus de l'attaquant Raphaël Cloutier. Les choix de premier tour de l'Armada sont en 2027 et en 2028. Et avec Xavier Villeneuve qui s'en va dans la NCAA, Justin Carbonneau dans la Ligue américaine, Bill Zonen dans la Ligue américaine, avec un échange de William Lasselle et Mathéo Nobert probablement partira lui aussi, les Knicks auront d'excellents choix au repêchage en 2027 et 2028.
1: Et ce sera tout pour ce bulletin de nouvelles. Merci de l'avoir suivi. 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
5: Bonjour, ici Karine Matteux. Voici les informations. Les séries éliminatoires de la Ligue professionnelle de hockey féminin ont couronné une nouvelle équipe championne. La victoire de Montréal est venue à bout de la charge d'Ottawa en 4 matchs grâce à une victoire convaincante de 4-0 hier à Ottawa. La victoire devient la 2e équipe à écrire son nom sur la Coupe Walter après le doublé du Frost du Minnesota lors des 2 premières saisons de l'histoire du circuit. En plus de soulever la Coupe Walter, la capitaine Marie-Philippe Poulin a aussi reçu le trophée remis à la joueuse la plus utile à son équipe en séries éliminatoires. L'ex-producteur québécois et fondateur du festival Juste pour rire, Gilbert Rozon, renonce à son droit d'appel et perd un peu plus de 930 000 $ aux demanderesses qui avaient intenté un procès civil contre lui pour des agressions sexuelles. Le 31 mars dernier, la Cour supérieure du Québec a reconnu sa culpabilité et l'a condamné à payer des dommages-intérêts compensatoires et punitifs aux plaignantes, surnommées les courageuses. Les 9 femmes réclamaient des réparations pour des agressions et des inconduites sexuelles qui auraient été commises par Gilbert Rozon lorsqu'elles avaient entre 15 et 35 ans. Et toujours au Québec, les agents de la paix en service correctionnel acceptent de mettre fin à leurs moyens de pression et de reprendre le travail sans délai, selon leur horaire habituel. C'est ce qu'indique le tribunal administratif du travail, mandaté par Québec pour examiner le dossier. Hier, des agents en uniforme ont manifesté devant plusieurs établissements reliés à la sécurité publique, dont des palais de justice. Ils réclament une reconnaissance équitable avec les autres employés de l'État qui ont obtenu près de 17,5% d'augmentation salariale sur 5 ans. Les négociations se poursuivent pour renouveler leur convention collective échue depuis mars 2023.
6: Tout d'abord, Environnement Canada a émis un avertissement de gel au sol la nuit prochaine pour les terres intérieures, l'intérieur des terres. Tout d'abord, aujourd'hui, ce sera généralement nuageux. Dégagement cet après-midi, des vents du nord-ouest à 20 km/h avec rafale à 40 et un maximum de 11. Ce soir et cette nuit, dégagé, des vents du nord-ouest à 20 km/h avec rafale à 40, un minimum de plus 2 à 0. À l'intérieur des terres, il y aura des risques de gel par endroits. Pour vendredi, c'est ensoleillé, vent d'ouest à 20 km/h, maximum 12. Ça se dégage au cours de la nuit pour faire place au soleil samedi avec un maximum de 16 degrés. Et ce sera nuageux avec de la pluie possiblement pour dimanche et un maximum de 14 degrés. Et présentement, pour nos secteurs, le mercure est à 5 degrés Celsius.
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0: Histoire géo.
1: 6. Thibaut se sert des heures de cours pour reprendre des forces en prévision du dur combat de la vie. SVT. 5. Une certaine idée du vide sidéral. Anglais. 7. Ricane au fond de la classe lorsqu'il ne dort pas. Maths. 4. Je ne connais pas.

Ben tiens, on va parler de sujets qui préoccupent tous les individus de la planète, c'est le cas de le dire. On parle des 9 plus grands dangers qui menacent l'avenir de l'humanité. Bon, il y a évidemment des catastrophes naturelles, des pandémies, il y a l'intelligence artificielle dont on est plus ou moins certain où ça va nous mener, tout ça. Les défis auxquels l'humanité doit faire face sont nombreux et complexes actuellement dans tout ce monde de changement. Et on va justement regarder quelles sont ces menaces majeures là, qui requièrent une action et une attention immédiate. Les scientifiques, les chercheurs, les responsables politiques travaillent à comprendre et à prévenir ces risques pour assurer un avenir plus sûr pour notre planète et les générations futures. Bon, parmi ceux-là, il y a la guerre nucléaire. Ça, c'est une menace grave, même si elle est peu probable. Une seule arme nucléaire peut provoquer des destructions incommensurables. En plus des États-Unis et de la Russie, il existe 10 pays qui disposent

0: rapidement causant des épidémies dévastatrices. Il est indispensable d'appliquer des contrôles stricts et une surveillance pour empêcher leur usage malveillant. Et on sait que dans l'histoire, il y a des exemples comme l'emploi de gaz toxiques pendant la Première Guerre mondiale qui illustrent les dangers potentiels des armes chimiques. Et c'est pourquoi il est primordial de prévenir la diffusion de ces armes au niveau international. Il y a les changements climatiques dont on parle, qui pourraient être catastrophiques aussi. Ces changements dus à l'activité humaine sont déjà en cours. Des catastrophes environnementales telles les feux de forêt, les inondations se multiplient. L'élévation de la température mondiale, même de quelques degrés, peut avoir des conséquences dramatiques, comme des déplacements massifs de population et des crises alimentaires. Et il y a aussi l'acidification des océans. C'est un autre effet alarmant du changement climatique qui menace la vie marine et déséquilibre les écosystèmes. On le remarque ici, hein, il y a des espèces qui se déplacent. On retrouve des espèces comme le homard qu'on ne pêchait pas à la hauteur de Rimouski auparavant. Et avec le réchauffement climatique, les eaux sont plus chaudes. Ils se déplacent, par exemple, du Maine vers le golfe Saint-Laurent et même plus avant sur le fleuve Saint-Laurent. Les scientifiques étudient des solutions innovantes pour réduire ces impacts, mais il faut aussi agir d'urgence pour diminuer les émissions de gaz à effet de serre. À part ça, il y a nos écosystèmes qui sont vitaux pour notre survie, mais ils sont de plus en plus menacés. Alors, la biodiversité s'érode, compromettant la stabilité de nos écosystèmes et notre capacité à faire face aux changements environnementaux. La dégradation des habitats naturels et la surexploitation des ressources halieutiques sont des causes importantes de cette érosion. Bon, il y a bien d'autres phénomènes, dont les pandémies et autres. On va revenir au sujet dans quelques instants. On fait une pause et au retour, deux chansons, Ryan Kennedy et Céline Dion, qu'on pourra entendre sur les ondes de Flow FM.
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0: Ben tiens, je reviens à cet article fort intéressant là, sur les dangers, les grands dangers qui menacent l'avenir de l'humanité. Jusqu'à maintenant, on a parlé de la guerre nucléaire, la guerre biologique et chimique, des changements climatiques catastrophiques également. Et puis, on a parlé de l'effondrement écologique aussi. À ne pas manquer, ou enfin, à ne pas oublier non plus, les fameuses pandémies, hein, comme on en a connu d'ailleurs au cours des dernières années. L'histoire nous montre les dégâts causés par les pandémies passées. La diffusion rapide de maladies comme la peste a provoqué des pertes humaines considérables. La grippe espagnole, les aînés s'en souviendront. Aujourd'hui, la mondialisation facilite la propagation rapide de nouvelles infections. Il est important, voire primordial, de se préparer à de telles menaces. Les systèmes de santé publique doivent être améliorés et une coopération internationale est nécessaire pour surveiller et maîtriser les épidémies. Et aussi les recherches sur les vaccins, aussi les traitements antiviraux doivent être encouragés pour éviter de nouvelles pandémies. Il y a l'impact d'astéroïdes, ça c'est plutôt rare, mais les impacts d'astéroïdes peuvent avoir des effets dévastateurs. Les scientifiques observent les objets célestes proches de la Terre, mais la détection précoce est difficile. Des initiatives internationales sont en cours pour élaborer des stratégies de déviation d'astéroïdes en cas de menace imminente. Et là, on pense entre autres aux leçons tirées de l'extinction des dinosaures, hein, qui faisait suite à l'écrasement d'astéroïdes sur la Terre. Alors, ceci met en évidence la nécessité de se préparer à de tels événements. Il y a les éruptions supervolcaniques aussi, qui peuvent avoir des répercussions mondiales, entraînant des changements climatiques importants. On parle de l'intelligence artificielle aussi, tiens, pour terminer ça. L'intelligence artificielle, ça progresse très rapidement, puis actuellement, ben, il y a beaucoup de craintes quant à l'émergence d'entités plus intelligentes que l'homme. C'est qu'on crée des machines, c'est qu'un jour, ces machines-là vont peut-être pouvoir dire non à l'homme quand on va vouloir apporter des modifications, des changements. Elles prendront possiblement le contrôle des directions à suivre. Il y a des questions de sécurité et d'éthique qui entoure son développement. Et puis, la recherche sur l'intelligence artificielle et son usage sont nécessaires pour minimiser les risques et on doit faire une surveillance continue pour garantir que l'IA profite à l'humanité sans compromettre son existence. Bon, ben c'est un tableau un peu sombre, mais ça nous permet de voir la réalité de certains dangers qui menacent notre avenir. 10h33, on fait la pause météo, après quoi on entendra quelques chansons. Ariane Moffat, Francis de Grandpré et Étienne Dao. Ce sera généralement nuageux aujourd'hui, un dégagement cet après-midi, des vents du nord-ouest à 20 km/h avec rafale à 40 et un maximum de 11. Notez qu'il y a un avis de gel au sol en terre éloigné ou du moins en terre intérieure pour cette nuit. Pour demain, vendredi 22 mai, ce sera du temps ensoleillé, tout comme pour samedi, avec un mercure à 12 degrés vendredi et 16 degrés pour samedi. Et dimanche, on prévoit du temps nuageux et 14 degrés Celsius. Et présentement, pour nos secteurs, ici Rimouski et Lamitis, le mercure est à 6 degrés Celsius.
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0: Ben voilà, c'était les deux frères. Et sans plus tarder, on va tout de suite passer à notre fameuse promotion, les 12 mois de Flo. 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Et pour ce thème du mois de mai, on parle de vacances. Et ce matin, ben justement, petit problème qui peut arriver pendant vos vacances. Si vous avez un jardin, des plantes à l'extérieur, c'est l'arrosage. Vous partez pendant une période d'une semaine. Qui va arroser vos plantes? Vous avez peut-être un parent, une amie, quelqu'un dans la famille qui peut vous aider. Tant mieux. Mais si c'est pas le cas, protéger ces plantes en période de canicule, c'est un petit peu comme organiser un plan d'urgence anti-coup de chaud pour tout votre jardin. Et l'idée n'est pas de les chouchouter à l'excès, mais de leur éviter le vrai stress thermique. Premier réflexe, il faut gérer la lumière et l'ombre. Les plantes en pot sont les plus vulnérables. Alors, dès qu'une vague de chaleur s'annonce, on déplace les plus sensibles à la mi-ombre ou sous une toile d'ombrage, un parasol, même un simple drap clair tendu pour filtrer le soleil de l'après-midi. Sur le balcon, n'hésitez pas à regrouper les pots contre un mur moins exposé ou derrière une plante plus haute qui joue le rôle de parasol naturel. Deuxième pilier, c'est l'eau, mais bien utilisée. En canicule, on arrose moins souvent, mais en profondeur. Alors, une à deux bonnes séances par semaine suffisent souvent si on laisse l'eau pénétrer jusqu'aux racines plutôt que de mouiller juste la surface tous les jours. Arroser le matin, tôt ou en soirée, directement au pied, sur la terre et non sur le feuillage pour limiter l'évaporation et éviter les brûlures dues aux gouttes d'eau en plein soleil. Tout petit truc que vous pourrez donner à votre remplaçant si vous partez en vacances. Ensuite, on limite les pertes d'eau avec un bon paillage aussi. Bonne façon de prolonger l'humidité du sol. Une couche de paille, de tonte sèche, de feuilles broyées ou de copeaux de bois au pied des plantes pourra garder le sol frais et ça réduit l'évaporation. Ça protège aussi les racines de choc de température. Même en pot, un taillis fin ou une sous-plantation de petites herbes ou fleurs basses crée de l'ombre sur la surface du terreau et tout ça aide à garder l'humidité plus longtemps. Un quatrième point, mettre les plantes au repos plutôt que de les pousser avec des engrais. Hein. En période de canicule, on évite les apports d'engrais, surtout chimiques, qui stimulent une croissance que la plante n'aura pas assez d'eau pour soutenir. Et on s'abstient aussi de grosses tailles ou rempotages qui les stressent inutilement. Et on se concentre sur le minimum vital, arrosage adapté, ombre et protection du sol. Enfin, pensez à l'après et à la résilience du jardin. À plus long terme, introduire davantage de plantes résistantes à la chaleur et à la sécheresse. Adapter l'exposition, un petit peu d'ombre l'après-midi pour les plus fragiles. Et améliorer le sol avec du compost. Tout ça permettra de traverser les prochains étés avec beaucoup moins de casse. Et en résumé, ombre, arrosage profond, paillis et pose sur les engrais. Avec ce petit kit de survie, vos plantes auront bien plus de chances de sortir de la canicule vivante et parfois même étonnamment en forme. Bon, ben bonne chance pour la suite. Entre-temps, ben évidemment, ce soir, on a un avertissement de gel au sol. Alors, si vous avez déjà des plantes en pot sur votre galerie, surtout si vous demeurez à l'intérieur des terres, entrez-les à l'intérieur pour cette nuit, à tout le moins, puisqu'il y a danger de risque au sol, de gel au sol. Ouais.
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0: matin, mesdames, messieurs, bienvenue à votre bulletin de nouvelles d'avant-midi de ce jeudi 21 mai 2026. Ici, Alphonse Logo, au micro. L'intelligence artificielle, l'expression est sur toutes les lèvres, certaines pour critiquer l'outil, d'autres pour l'adouber depuis qu'il fait partie de notre quotidien. Devant la réalité, il se trouve une question de choix. Mais si l'on doit l'adopter, comment en faire un bon usage? La question a fait l'objet d'une discussion citoyenne le samedi dernier à l'occasion de la 4e édition du Festival international du journalisme de Calétonne-sur-Mer. C'était autour du thème « Votre rapport à l'IA ». Nous avons demandé à l'occasion à l'un des intervenants, M. Bruno Guglielminetti, animateur de Mon Carnet, à savoir comment justement on peut faire un bon usage de cet outil. Voici ce qu'il nous en dit.
1: Concrètement, si on veut en profiter, il faut voir c'est quoi le problème, c'est quoi la situation, c'est quoi le défi, et est-ce qu'il y a une IA qui peut nous aider pour accomplir ce travail-là, que ce soit dans l'automatisation, que ce soit dans la gestion, que ce soit dans la rédaction, la création. Dans tous ces domaines-là, il en existe des IA. Il y a évidemment les IA génératives qu'on connaît, là, ChatGPT, Claude et compagnie, mais il y en a aussi des spécialisés qui laissent beaucoup moins de traces de carbone en passant, et qu'on devrait envisager. Mais donc, d'abord voir quels sont nos besoins, les analyser, et après essayer de trouver des solutions. Je pense que c'est la façon la plus responsable d'utiliser les IA.
0: Bruno est allé un peu plus loin en affirmant que l'intelligence artificielle peut être un super outil pour aider les aînés à sortir de l'isolement.
1: Ça existe depuis quelques années avec les assistants personnels, les petites bornes là, qui étaient offertes par Apple, Amazon, par Google. Et ça, déjà, on a vu des façons de les utiliser où la personne, l'aîné, pouvait poser des questions à la borne et la borne lui répondait. Et aujourd'hui, avec les IA génératives en mode vocal, il peut littéralement avoir une conversation. Et donc, ça brise l'isolement parce que l'aîné, qui d'habitude ne reçoit pas de visite, ben là, se retrouve avec un objet, un service virtuel avec lequel il peut avoir une conversation. Et dans certains cas, il y a vraiment un impact là, sur le comportement social des gens et le sentiment de non-isolement.
0: Pour une troisième année consécutive, le palmarès du Globe and Mail vient d'être publié en classant les 100 meilleures villes de 10 000 habitants et plus, les plus agréables au Canada. Rimouski ne figure pas dans ce top 100, cependant, elle est classée au 40e rang du palmarès des villes où il fait bon vivre au Québec, dressé par le magazine Protégez-vous, qui a adapté les données pan-canadiennes en évaluant pour sa part 113 municipalités québécoises de plus de 10 000 habitants selon les différentes étapes de la vie. Avec ce classement, Rimouski se taille la première place du Bas-Saint-Laurent en devançant Rivière-du-Loup, classée 45e, et Matane, arrivée plus loin au 103e rang provincial. Ces trois villes sont les seules, en effet, de la région citée dans ce classement. Rappelons que ce classement a pris en compte 58 variables réparties en 10 différentes catégories. À Saint-Blandine, Mont-Lebel, afin de protéger la biodiversité aquatique régionale, le dépanneur Mont-Lebel et Mont-Lebel Chasse et Pêche, en partenariat avec Pêche et Océan Canada, viennent d'annoncer la mise en service d'une station de lavage mobile destinée au nettoyage complet des embarcations nautiques. Dès ce samedi 23 mai et jusqu'à fin octobre 2026, les plaisanciers pourront donc faire nettoyer à l'eau chaude, sous pression, leurs bateaux, kayaks, planches à pagaies et motos marines directement au 1162 route des Pionniers. Pour les porteurs de ce projet, cette initiative vise en fait à freiner la propagation des espèces aquatiques envahissantes qui constituent une menace directe dans la biodiversité et les activités récréatives régionales. Le service sera accessible tous les jours de 9h30 à 17h. Et maintenant, la note culturelle du jour, c'est avec vous, Hugo Etier.
2: Ce mercredi soir avait lieu au cabaret culturel Bébé Public le dévoilement de la programmation de la fête nationale régionale qui se déroulera cette année le 24 juin à 17h au Parc Beau Séjour. Pour nous parler des activités, je vous propose d'écouter Annie-Claude Beaulieu, directrice générale des grandes fêtes de Luce, qui est derrière l'organisation des activités de cette fête nationale.
3: Ben en fait, ce qu'on veut, c'est mettre le plus de monde dans le Parc Beau Séjour, pique-nique, famille, amis, de la musique, vraiment. Il va y avoir des food trucks sur place. Donc, si tu n'as pas ton pique-nique ou si tu veux compléter ton pique-nique, ça va être possible de jouer avec la traditionnelle poutine ou de la pointe de pizza. Puis les bienfaits vont être là pour le dessert. Fait que c'est génial. Des jeux avec la société Jeux d'évasion. Donc, de 5 à 7, un super 5 à 7. Puis après ça, on embarque avec les groupes hommage. Hommage aux colocs, hommage aux cow-boys fringants, le grand feu de joie. C'est des valeurs sûres pour passer un bon moment dans le parc Beau Séjour, tout le monde ensemble rassemblé.
2: L'ensemble des activités seront évidemment gratuites. C'est donc un rendez-vous le 24 juin dès 17h au parc Beau Séjour.
0: Et nous refermons cette page de nouvelles sur Flo avec le sport, signé Émile Clouet.
4: Dans la LHJMQ, l'Océanique est impliqué dans la plus grosse nouvelle de la journée d'hier, appris alors en exclusivité par Flo 96.5. Cette nouvelle a par la suite été confirmée une heure plus tard par le directeur général de l'Armada Blainville-Boisbriand, Olivier Picard. L'Armada va échanger l'ex-gardien de but de l'Océanique, William Lasselle, et le pactole n'ira pas à Blainville-Boisbriand, mais à Rimouski. C'est même l'état-major de l'Océanique qui sera en charge de négocier cette transaction. Lasselle avait confirmé vouloir rester dans la LHJMQ et terminer sa carrière dans la Ligue de hockey junior maritime Québec. Lors de la première transaction impliquant Lasselle, Danny Dupont, directeur général de l'Océanique, nous avait mentionné que lorsque complété à 100%, cet échange sera le plus gros de l'histoire de la LHJMQ. L'équipe de toute une région a déjà obtenu deux choix de premier tour en provenance de l'Armada, en plus de l'attaquant Raphaël Cloutier. Les choix de premier tour de l'Armada sont en 2027 et en 2028. Et avec Xavier Villeneuve qui s'en va dans la NCAA, Justin Carbonneau dans la Ligue américaine, Bill Zonen dans la Ligue américaine, avec un échange de William Lasselle et Mathéo Nobert probablement partira lui aussi, les Knicks auront d'excellents choix au repêchage en 2027 et 2028.
0: Et ce sera tout pour ce bulletin de nouvelles. Merci de l'avoir suivi. 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
5: Bonjour, ici Karine Matheux. Voici les informations. Les séries éliminatoires de la Ligue professionnelle de hockey féminin ont couronné une nouvelle équipe championne. La victoire de Montréal est venue à bout de la charge d'Ottawa en 4 matchs grâce à une victoire convaincante de 4-0 hier à Ottawa. La victoire devient la deuxième équipe à écrire son nom sur la Coupe Walter après le doublé du Frost du Minnesota lors des deux premières saisons de l'histoire du circuit. En plus de soulever la Coupe Walter, la capitaine Marie-Philippe Poulin a aussi reçu le trophée remis à la joueuse la plus utile à son équipe en séries éliminatoires. L'ex-producteur québécois et fondateur du festival Juste pour rire, Gilbert Rozon, renonce à son droit d'appel et perd un peu plus de 930 000 $ aux demanderesses qui avaient intenté un procès civil contre lui pour des agressions sexuelles. Le 31 mars dernier, la Cour supérieure du Québec a reconnu sa culpabilité et l'a condamné à payer des dommages-intérêts compensatoires et punitifs aux plaignantes, surnommées les courageuses. Les 9 femmes réclamaient des réparations pour des agressions et des inconduites sexuelles qui aurait été commise par Gilbert Rozon lorsqu'elles avaient entre 15 et 35 ans. Et toujours au Québec, les agents de la paix en service correctionnel acceptent de mettre fin à leurs moyens de pression et de reprendre le travail sans délai, selon leur horaire habituel. C'est ce qu'indique le tribunal administratif du travail, mandaté par Québec pour examiner le dossier. Hier, des agents en uniforme ont manifesté devant plusieurs établissements reliés à la sécurité publique, dont des palais de justice. Ils réclament une reconnaissance équitable avec les autres employés de l'État qui ont obtenu près de 17,5% d'augmentation salariale sur 5 ans. Les négociations se poursuivent pour renouveler leur convention collective échue depuis mars 2023.
6: Généralement nuageux aujourd'hui, un dégagement cet après-midi, des vents du nord-ouest à 20 km/h avec rafale à 40 et un maximum de 11. À surveiller pour ce soir et cette nuit, risque de gel par endroits, surtout à l'intérieur des terres. Ce sera quand même dégagé avec des vents du nord-ouest à 20 km/h et des rafales à 40, un minimum de +2 à 0. Pour vendredi, ensoleillé, vent d'ouest à 20 km/h, maximum 12. Samedi, ensoleillé, maximum 16. Et dimanche, nuageux avec un maximum de 14. Et pour nos secteurs, Rimouski et Lamitis, en ce moment, le mercure est à 6 degrés Celsius.
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Ben tiens, on va parler d'une étude fort intéressante sur l'alimentation des Québécois. C'est une étude qui dévoile que les Québécois mettent dans leur assiette des choses qui font dur. Oui, et puis c'est quand même très sérieux, pour ça, entre les chocolats, le fromage, les chips en collation, la pizza au souper, puis les excès de sel qui explosent. Les recommandations de la santé publique, on va pas mal à l'encontre de tout ça. Et là, on vient de tracer le tout premier portrait Nutri-Québec 2026 qui dresse un constat inquiétant sur les habitudes alimentaires des adultes au Québec. Et disons que les fruits et les légumes ont des croûtes à manger pour gagner de la place dans votre assiette. Et la mienne aussi, oui, voilà. L'équipe du projet Nutri-Québec de l'Université Laval a publié le 19 mai, tout récemment, une vaste étude basée sur les données recueillies auprès de 6835 adultes québécois qui ont rapporté plus de 26 000 repas entre 2019 et 2025. Alors, on a évidemment fait état de ce que l'on mangeait du côté des Québécois. Les chercheurs et chercheuses ont analysé les habitudes alimentaires grâce à des rappels alimentaires détaillés réalisés en ligne et les données ont ensuite été pondérées selon l'âge et le sexe afin de représenter plus fidèlement la population adulte du Québec. Et le rapport présenté comme le plus vaste projet jamais réalisé au Québec sur la nutrition et la santé a pour objectif de mieux comprendre ce que les Québécoises et Québécois mangent réellement au quotidien afin d'orienter les politiques de santé publique. Et plus de 75% des données utilisées ont majoritairement été recueillies en 2024 et 2025, ce qui permet d'obtenir un portrait particulièrement récent des habitudes alimentaires au Québec. Et cette étude souligne aussi que les informations récoltées pourraient éventuellement servir à documenter les inégalités sociales liées à l'alimentation et à mieux cibler les futures interventions en santé publique. Bon, alors, on en vient aux résultats. Les résultats sont loin d'être élogieux, hein. Selon cette étude, moins de 2 adultes sur 10 respectent les recommandations de Santé Canada concernant le sodium, le fameux sel. Même chose pour les gras saturés. Côté fruits et légumes, seuls 36% des adultes atteignent le minimum recommandé de 5 portions par jour. Autrement dit, la majorité des adultes québécois mangent trop salé, trop gras et pas assez de végétaux. Et les chercheurs et chercheuses ont aussi identifié les principaux coupables derrière ces excès alimentaires. Pour le sodium, les assaisonnements, sauces, pain, fromage et charcuterie arrivent en tête. Ensemble, ces catégories représentent 63% de l'apport total en sodium des participants et participantes. Le fromage, quant à lui, il ressort aussi comme l'une des plus grandes sources de gras saturés, représentant à lui seul 25% des apports. Et pour les sucres libres, ce sont les bonbons, chocolats, pâtisseries et boissons sucrées qui dominent largement.

ferme qui arrive parmi les aliments les plus souvent consommés. Et au souper, c'est la salade jardinière qui partage le podium avec la pizza garnie, le fromage à pâte ferme et le riz aux légumes. Quant aux collations, les pommes côtoient les croustilles de pommes de terre, le fromage et les bananes. Et même si certains fruits et légumes demeurent populaires, les chercheurs

0: ensemble. Bon, ben voilà, on vient de faire un portrait rapide, là, mais apparemment, ce qu'on met dans notre assiette fait dur ici au Québec. Ben, c'est pas tout le monde, parce que je connais des gens, moi, qui font bien attention à leur alimentation et qui suivent ces recommandations du guide alimentaire canadien.
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2: Les Alcyons de Montjoly vous invitent à leur super soirée de bingo 19 et 26 mai prochain dès 19h au 1237 rue Thibault à Montjoly. 3 500 $ en prix, bonanza à 500 $ sans limite de boules, spécial double action 300 $ sans limite de boules, spécial feuille étoile 300 $ sans limite de boules, possibilité de 400 $. Gros lot fixé à 1 200 $, 16 sortes différentes de petits billets de 100 $ à 500 $ maximum à gagner. C'est une invitation à vous tous. Pour information, 88-775-2653, 88-775-2653. Venez danser et vous amuser avec nous tous les samedis soirs à Don Rémy, au 317 de la cathédrale, à l'arrière du Presto Pizzeria, salle Romuald-Saint-Pierre, dès 19h30, danse en ligne et de couple. Les danses canadiennes débuteront à 20h avec les musiciens. Louise Gagné, présidente, vous remercie et vous invite à participer en grand nombre. Et qu'encore, la voix de la liberté spirituelle vous invite à un office EC de la lumière et du son ayant pour thème « Qu'est-ce qu'une guérison spirituelle ?» qui se tiendra le dimanche 7 juin de 11h à midi à la Maison de la Culture au 67 rue du Rocher, 3e niveau, à la salle Corinne Cartier de Rivière-du-Loup. L'entrée est libre, vous êtes cordialement les bienvenus. Pour information, 1-855-325-9955. Le Club des Chevaliers de Colomb de Montjoly, conseil 4359, vous invite à un déjeuner au profit du 3e et 4e degré des Chevaliers de Colomb le 31 mai à partir de 8h30, au prix de 15 $ pour adultes, 8 $ pour les enfants de 12 ans et moins. Ce sera au Centre colombien de Montjoly. Les billets sont en vente jusqu'au 27 mai via les membres des Chevaliers au Centre colombien de Montjoly ou sinon à la porte s'il en reste le jour de l'événement. Aussi, une invitation des Chevaliers de Colomb de Montjoly du 3e degré qui vous invite à une assemblée générale annuelle pour les élections des membres de l'exécutif au Centre colombien le 27 mai à 19h15. Le Club Fadoc de Longrive annonce le dernier déjeuner qui aura lieu le dimanche 24 mai à compter de 7h30. Le comité souhaite bon été à tous ceux et celles qui ont encouragé le Club Fadoc cette année et leur donne rendez-vous à l'automne. Et voilà ce qui complète l'édition de l'agenda pour aujourd'hui.
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2: À l'édition des petites annonces, on a à vendre une réplique du voilier militaire HMS Téméraire de 4 mâts, environ 3 pieds par 3 pieds, au coût de 200 $. On a aussi un cellier à vin en métal pouvant contenir 24 bouteilles au prix de 100 $. Un fumoir Bradley électronné à chaud et à froid, c'est en bon état, on laisse ça à 200 $. 418-775-3640, 418-775-3640. À vendre une génératrice Honda 3000 watts, très propre, à qui la chance? Pour info, 418-775-7373, 418-775-7373. On vend des pneus d'été 215-55R17 de marque Yokohama au prix de 125 $. On a aussi un couvre-lit blanc antique 84 pouces par 94 pouces de longueur au prix de 50 $. 88-869-3038, 88-869-3038. On a à vendre une tente de camping qui a servi que deux fois, sleeping bag jamais servi, une chaufferette électrique et un matelas pneumatique qui vient avec une pompe. On a aussi une toile protectrice. Ça a été acheté il y a environ 5 ans et on vend le tout. Un prêt-à-camper pour 350 $. 418-739-3851, 418-739-3851. On vend une causeuse et fauteuil aileron ajustable en tissu de couleur neutre. On a aussi une chaise en bois coquille avec base pivotante. Le tout est bien entretenu. C'est très propre. C'est dans une maison non-fumeur, mais une maison avec présence de chat. On vend à 650 $ pour le tout. 418-721-3165, 418-721-3165. On indique de laisser le message sur le répondeur. On recherche 4 pneus d'hiver en très bonne condition pour camion Ranger 2010 de grandeur 255-70R16. Et on vend des vitres thermos fumées de différentes grandeurs et des vitres trempées claires de la grandeur de porte-patio. On compose le 418-736-8156, 418-736-8156. Voilà ce qui complète l'édition des petites annonces pour

0: On prévoit un dégagement qui devrait se produire au cours de l'après-midi. On a eu quand même quelques percées de soleil cet avant-midi. C'est un mercure à 11 degrés qui est prévu. Pour demain vendredi, on prévoit du temps ensoleillé avec 12 degrés, plein soleil, pas de nuages prévus en tout cas pour cette journée-là. Il faudra quand même surveiller aussi le risque de gel au sol ce soir pour les terres intérieures et le mercure qui va osciller entre 2 et 0 degrés pour cette nuit. Et demain vendredi, donc plein soleil, tout comme samedi, avec un mercure à 16 degrés. Et pour dimanche, c'est un mercure à 14 degrés Celsius. La journée sera nuageuse dans l'ensemble. Et présentement, pour les secteurs de Rimouski et Lanitis, on a toujours un mercure à 6 degrés Celsius. Bon, ben alors, juste avant d'enchaîner avec les prochaines chansons et promotions, je vais vous saluer parce qu'on a une petite réunion d'équipe, nous, ce midi. Alors, Hugo ne sera pas là pour le contenu de son émission non plus. Le midi sera plutôt musical. Et on vous revient dès demain. Moi, quant à moi, je serai là pour remplacer Kédida Fleury Sanson demain à compter de 9h dans l'émission Culture, non pas Culture, mais Politique avec un K. Bon, voilà. Alors là-dessus, je vous souhaite une belle fin de journée et on se retrouve demain, 9h.
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Bonjour à toutes et à tous, bienvenue à votre bulletin de nouvelles de l'après-midi de ce 21 mai 2026. Ici, Alphonse Logo au micro. À Saint-Blandine, Mont-Lebel, afin de protéger la biodiversité aquatique régionale, le dépanneur Mont-Lebel et Mont-Lebel Chasse et Pêche, en partenariat avec Pêche et Océan Canada, viennent d'annoncer la mise en service d'une station de lavage mobile destinée au nettoyage complet des embarcations nautiques. Dès ce samedi 23 mai et jusqu'à fin octobre 2026, les plaisanciers pourront donc faire nettoyer à l'eau chaude sous pression leurs bateaux, kayaks, planches à pagaie et motos marines directement au 1162 route des Pionniers. Pour les porteurs de ce projet, cette initiative vise en fait à freiner

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1: Au centre d'hébergement de Rimouski, le 6 mai 2026, est décédé à l'âge de 89 ans et 4 mois, M. Roger Sénéchal. Demeurant à Rimouski, conjoint de Mme Marguerite Morneau, fils de feu M. Gérald Sénéchal et de feu Mme Marguerite Proux. La famille recevra les condoléances le dimanche 24 mai, de 10h à midi, et à compter de 14h, à la coopérative funéraire du Bas-Saint-Laurent, site mausolée Élisabeth Turgeon, situé au 280 2e rue Est, à Rimouski. Une célébration commémorative pour souligner le départ de M. Sénéchal aura lieu le 24 mai à 16h30 en la chapelle du mausolée Élisabeth Turgeon et l'inhumation aura lieu au cimetière de Saint-Narcisse le lendemain. Les services professionnels ont été confiés à la coopérative funéraire du Bas-Saint-Laurent. Vos témoignages de sympathie peuvent se traduire par un don à la Fondation Santé Rimouski par l'entremise de l'hôtesse au salon ou par leur site Internet. Au centre d'hébergement de Rimouski, le 30 avril 2026, est décédée à l'âge de 101 ans et 8 mois, Mme Fernande Dionne. Demeurant à Rimouski, fille de feu M. Alphonse Dionne et de feu Mme Angèle Lévesque. La famille recevra les condoléances le vendredi 22 mai de 13h à 15h à la coopérative funéraire du Bas-Saint-Laurent, site mausolée Élisabeth Turgeon, située au 280 2e rue Est à Rimouski, et de là au cimetière de Saint-Gabriel. Vos témoignages de sympathie peuvent se traduire par un don au centre d'hébergement de Rimouski par l'entremise de l'hôtesse au mausolée ou par leur site Internet. 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

12. Et ça sera un minimum à 2, sauf 0 à l'intérieur des terres. Alors, risque de gel au sol ce soir. Demain, vendredi, du soleil. Les vents d'ouest à 20 km/h, un maximum à 12 degrés. Et on a le soleil avec nous comme ça samedi aussi.

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0: Aujourd'hui, jeudi, on a notre chronique avec Marc Després de la télévision de la Métis. Habituellement, on se rencontre vers 13h30. Ça sera déplacé à 14h30, exceptionnellement. Et exceptionnellement aussi, j'anime de Rimouski. Alors, si vous avez communiqué avec moi, vous pouvez communiquer en studio à Rimouski. Et en première heure d'émission, la rencontre va parler de la journée porte ouverte là, qui se passe en fin de semaine. Une belle journée organisée avec les enseignants, les élèves des écoles professionnelles de Mont-Joli, de Rimouski. Et tout à l'heure, on va avoir le plaisir de jaser de charpenterie-menuiserie. C'est un programme qui revient au CFP Mont-Joli Métis. Mathieu Paquet, qui est enseignant, qui va être avec nous à 13h30. Soyez là, on revient tout de suite. Bloc publicitaire et Brigitte Boisjoli.
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0: On a une belle rencontre cet après-midi. Hier, on vous a parlé d'une journée spéciale, d'une journée porte ouverte, un bel événement bien organisé avec le corps enseignant, mais aussi avec les élèves qui veulent faire la promotion d'enseignements qui sont spécialisés ici dans Rimouski et dans la Métis. On parle à Mathieu Paquet qui est au téléphone, qui est enseignant en charpenterie-menuiserie. Bonjour Mathieu.
1: Bonjour.
0: Mathieu, on va faire le tour de cette proposition de charpenterie-menuiserie. Un cours qui revient dans les locaux du CFP de Mont-Joli. Et ça, c'est qu'autrefois, on avait une formation qui a quitté pour Rimouski. Maintenant, est-ce qu'on aura les formations aux deux endroits?
1: Présentement, il va se donner simplement à Mont-Joli, dans le fond. Là. Les cours qu'on donnait à Rimouski l'an passé et l'année d'avant, on les a ramenés ici par manque d'espace. Fait que, en venant à Mont-Joli, on avait l'opportunité d'avoir des grandes installations, une usine. Donc, on s'est établi ici à Mont-Joli là, pour
0: Parfait.
1: La suite des choses.
0: Un gros déménagement. Et là, est-ce que ce sera la première cohorte en septembre?
1: Oui, ben on a déjà débuté, fait qu'on a déjà une cohorte qui a débuté fin janvier, fait qu'on a 22 élèves présentement là, qui sont en train de faire la formation. En septembre, on va avoir une nouvelle cohorte, fait qu'on va y aller de l'avant avec 44 élèves là.
0: Wow, 44 élèves et un taux de placement intéressant.
1: Si on fait un suivi de l'offensive qu'il y avait eu dans les AEP, là, où nous, dans la région, vu la forte demande, là, on a environ, là, sur 66 élèves, on a environ 60 à 62 environ élèves qui ont été placés sur les chantiers, oui.
0: Wow! OK. Alors là, on parle de charpentiers, menuisiers qui vont dans le domaine de la construction. C'est de ça qu'on parle?
1: Oui, mais c'est très large, la construction. Il y a différents domaines, là, mais oui, là, en règle générale, là, c'est tout ce qui est relié à la construction au Québec. Là,
0: wow! Ben, je suis vraiment contente de voir revenir ça aussi à Mont-Joli. Alors, vous avez intégré des locaux qui étaient disponibles, c'est-à-dire vacants?
1: Oui, c'est un besoin. Nous, on entend dans le fond là, avec la série Métis Neigette. Là, on est en location présentement dans les anciens entrepôts là, d'enseignement pour BSL.
0: Oui.
1: Donc, on s'est installé là, dans ces locaux-là là, pour donner la formation.
0: Quelle bonne idée. Et toujours près du marché aussi, toujours près des nouveautés. Hier, on jasait de mécanique agricole. C'est un métier qui évolue énormément. Il faut être toujours à l'affût. Mais il y a une belle collaboration entre l'industrie et l'école de mécanique agricole. Comme tel, pour être vraiment toujours à la fine pointe. Et c'est la même chose en carrosserie. Je posais la question hier, c'est quoi les nouveautés qu'il y a sur le marché? Il y a beaucoup de voitures qui ont beaucoup d'électronique maintenant. Et même en carrosserie, c'est important d'avoir ces notions-là parce qu'il y a des capteurs, il y a toutes sortes de choses à considérer. Ça m'a surpris. Je posais la question un petit peu comme ça, par curiosité, mais la réponse m'a surpris. Du côté de la charpenterie, menuiserie, qu'est-ce qui se transforme actuellement sur le marché?
1: On est à peu près à la même place, là. Tu sais, c'est un métier qui est en évolution, c'est un domaine qui est en

0: rentrer les élèves? Comment ça fonctionne? Souvent, c'est comme ça dans les métiers.
1: Je donne la possibilité aux entrepreneurs de venir rencontrer sur place les élèves, de parler de leur entreprise. Aussi, nous, avec la construction, on est relié beaucoup avec la CCQ, avec les syndicats. Donc, les membres des syndicats viennent rencontrer les élèves. La demande est là. Le déplacement est vraiment exceptionnel. Donc, on leur donne l'opportunité de venir rencontrer les élèves sur place pour leur montrer un petit peu les avancements possibles.
0: Partout au Québec et même dans différents secteurs, même dans le nord du Québec ou autre, il y a beaucoup de projets de construction, manque de logements. Est-ce que c'est quelque chose que vous ressentez concrètement là, dans les dernières années?
1: Ah oui, absolument, absolument. Depuis 2-3 ans, là, la demande est très, très forte. C'est un peu pour ça aussi l'offensive là, qu'il y a présentement. C'est pour venir pallier au manque là, d'employés. Autant sur les gros chantiers, là, comme vous parliez dans le Nord avec Hydro-Québec et compagnie, que les compagnies ici dans la région. Il y a des gros projets d'éoliennes, des projets de blocs appartements aussi. Donc, la demande est très, très forte. Donc, on veut sortir le plus d'élèves possible des formations professionnelles.
0: Mathieu Paquet, enseignant, comment est-ce qu'on voit nos élèves quand on voit qu'un ou une élève se démarque? Qu'est-ce que ça prend comme qualité, comme caractéristique qui sort du lot, là?
1: Ben pour ce qui est de la charpenterie, c'est sûr que c'est un domaine qui est quand même physique. Donc, d'avoir une bonne capacité, on parle pas de gabarit, là, on parle vraiment de capacité, d'avoir quand même une suite logique. C'est quand même un métier qui nous fait toucher à plein de choses. Donc, d'avoir une bonne suite logique, une bonne capacité, une bonne endurance. Puis, il faut aimer le métier, c'est bien sûr. Je vous dirais que c'est pas mal ça dans tous les métiers. Mais la charpenterie étant un métier un peu plus, je vous dirais, physique. Donc, on doit aimer le métier là, pour avoir...
0: J'imagine, là, vous avez parlé d'endurance, de logique. Il y a le côté de communication qui est bien, bien important aussi quand on reçoit des informations, de bien la traduire, c'est-à-dire bien comprendre, parce qu'on a des matériaux qui coûtent extrêmement cher maintenant. Alors, le risque d'erreur, le moins possible. Hein? Et puis,
1: puis aussi le fait que c'est un travail d'équipe, donc l'assiduité, tu sais, c'est toutes des choses là, que les élèves doivent avoir. Là,
0: bon, parfait. Alors, on pourra rencontrer vous-même. Vous êtes plusieurs enseignants pour ce domaine?
1: Oui, on va être 3 enseignants qui vont être présents en porte ouverte. On est 3 enseignants aussi là, à temps plein là, qui travaillent pour la formation, là, pour donner le cours aux élèves.
0: Parfait. Alors, il y a plus d'une trentaine de spécialités du CFP là, réunies de Mont-Joli, de Rimouski qui seront sur place. Oui, là, et ça, on donnera l'adresse tout à l'heure. Là. Et puis, là, tout à l'heure, hier, on nommait là, tous les tracteurs, les véhicules qui vont s'amener vers Rimouski. Du côté de l'enseignement là, de charpenterie-menuiserie, qu'est-ce qu'on va retrouver comme kiosque? Qu'est-ce qu'on va pouvoir peut-être explorer?
1: On va avoir un kiosque à l'intérieur sur place là, qui va permettre aux gens présents d'utiliser certains outils portatifs. Ensuite, à l'extérieur, on va avoir des nacelles, on va avoir des échafaudages installés aussi. Donc, ça va permettre aux gens de venir voir un peu l'installation, de voir un petit peu aussi comment ça fonctionne le métier, pour voir ensuite là, si ça pourrait être des choses qui pourraient les intéresser là, à aller de l'avant dans la formation.
0: Oui, certainement. Il y aura des gens sur place aussi pour faire, pour donner des informations sur les inscriptions. Il y a énormément, il y en a pour tous les goûts, là, vraiment. Et la formation de charpenterie-menuiserie, c'est combien d'heures d'enseignement?
1: Vous voulez dire la totalité de la formation?
0: Oui.
1: C'est 1350 heures. Donc, c'est une formation qui se donne environ sur une année et demie. Oui, c'est quand même une formation qui est assez poussée. On touche à 20 compétences du domaine de la construction. Fait que oui, c'est assez une formation qui demande un peu de temps.
0: Ben, oui, c'est ça, c'est complet, mais d'un autre côté, ça, on arrive rapidement sur le marché du travail. Là. Puis on peut aussi.
1: Oui, c'est un peu le but. Puis déjà cet été, ma cohorte qui va sortir ont déjà accès au chantier en stage. Donc déjà, la première cohorte va avoir accès à aller expérimenter un petit peu les chantiers. Puis à chaque année, il va y avoir toujours une libération de 22. Fait que oui, c'est assez rapide. Là.
0: Ouais,
1: ça, c'est quand même assez bien.
0: Merveilleux. Et tout ça, là aussi, les formations de sécurité sur les chantiers et tout.
1: Tout fait partie de la formation.
0: Parfait. Alors, on va se rendre à cette journée porte ouverte. Mathieu, je te laisse peut-être donner les heures, le jour, les renseignements, l'adresse et tout.
1: Oui, dans le fond, les portes ouvertes, c'est le 23 mai, donc samedi qui s'en vient. Ça va être de 10h à 15h. C'est au Centre de formation professionnelle de Rimouski, qui est situé au 424 de l'avenue Ross à Rimouski.
0: Parfait. Et il y aura aussi des endroits pour la famille. Hein. On dit, on invite les gens, là, c'est pas juste pour les gens qui retournent à l'école ou peut-être.
1: C'est familial.
0: Ben oui.
1: Oui, puis il y a des activités, il va y avoir de la nourriture sur place. Tous les départements du centre professionnel sont sur place aussi. On parle d'une vingtaine là, de départements. Donc, il va y avoir de la vie en masse.
0: Parfait. Bon, on invite les gens à aller

0: participer. Merci beaucoup, oui. Mathieu Paquet, enseignant en charpenterie et menuiserie. Une belle formation qui est de retour à Mont-Joli dans des locaux spécialisés. Alors, ben merci et longue vie à votre nouvelle.
1: Oui, espérons-le.
0: Merci beaucoup.
1: Merci
0: et à
1: beaucoup.
0: Bientôt. Bye bye. Et à la météo, ben actuellement, c'est plutôt on attend ce dégagement hein, tranquillement parce qu'on devrait avoir du soleil bientôt. Dégagé ce soir, par contre un peu frais, il y a un avis de gel au sol. Ce sera un minimum à 2. Et ben étant donné qu'on a des températures un peu plus basses là à l'intérieur des terres, on risque d'avoir un 0 à l'intérieur des terres. Donc gel par endroit ce soir, soyez avertis. Et demain, vendredi, c'est ensoleillé. Les vents d'ouest à 20 km/h, un maximum à 12 degrés. On garde le soleil avec nous parce qu'on l'aime. Samedi 23 mai, une belle journée ensoleillée, maximum à 16 degrés. Ce soleil, d'ailleurs, se couche à 20h15. Ce soir, de retour à 4h47 demain matin et actuellement dans le Grand Rimouski et la Métis, il fait présentement 7 degrés.
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0: Il est maintenant possible de devenir membre de Travail de rue de l'Amitis. Alors, les politiques d'adhésion ont été révisées pour vous permettre de devenir membre. Vous avez trois catégories de membres qui sont offertes pour vous. Donc, les adhésions sont gratuites pour les membres réguliers ou les partenaires. Et il y a, on accepte évidemment les contributions volontaires pour les membres solidaires. Alors, participation aux décisions, droit de vote, c'est pour les membres réguliers. Les membres partenaires, c'est s'adresse aux organismes collaborateurs. Vous avez droit de vote aussi. Les membres solidaires, mais c'est pour les institutions et les organisations, sans droit de vote cette fois-là. Alors, les valeurs de travail de rue, d'amitié, c'est dignité et respect, solidarité et pouvoir d'agir, justice sociale et équité. Dans un monde comme le nôtre actuellement, ce sont des belles valeurs à transmettre et à adhérer. Alors, des engagements pour les membres, ben, en fait, c'est respecter les valeurs justement de l'organisme, adopter une attitude respectueuse et inclusive et participer selon nos capacités. On s'en va sur la page Facebook de Travail de rue de la Métis, ou sinon on peut déjà les contacter directement. Et donc, pourquoi devenir membre? Ben, c'est simplement pour soutenir la mission de l'organisme, participer à la vie démocratique et contribuer à une communauté plus inclusive et plus solidaire. Alors, on reste informé, on reste impliqué. C'est un travail important, le travail de rue de la Métis. Alors, on les salue s'ils sont à l'écoute d'ailleurs. On s'en va bloc publicitaire et tout de suite après, Luc de la Rochelière.
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0: à tous, bienvenue à votre bulletin de nouvelles de l'après-midi de ce 21 mai 2026. Ici, Alphonse Logo au micro. À Saint-Blandine, Mont-Lebel, afin de protéger la biodiversité aquatique régionale, le dépanneur Mont-Lebel et Mont-Lebel Chasse et Pêche, en partenariat avec Pêche et Océan Canada, viennent d'annoncer la mise en service d'une station de lavage mobile destinée au nettoyage complet des embarcations nautiques. Dès ce samedi 23 mai et jusqu'à fin octobre 2026, les plaisanciers pourront donc faire nettoyer à l'eau chaude sous pression leurs bateaux, kayaks, planches à pagaie et motos marines directement au 1162 route des Pionniers. Pour les porteurs de ce projet, cette initiative vise en fait à freiner la propagation des espèces aquatiques envahissantes qui constituent une menace directe dans la biodiversité et les activités récréatives régionales. Le service sera accessible tous les jours de 9h30 à 17h. L'intelligence artificielle, l'expression est sur toutes les lèvres, certaines pour critiquer l'outil, d'autres pour l'adouber depuis qu'il fait partie de notre quotidien. Devant la réalité, il se trouve une question de choix, mais si l'on doit l'adopter, comment en faire un bon usage? La question a fait l'objet d'une discussion citoyenne le samedi dernier à l'occasion de la 4e édition du Festival international du journalisme de Calotonne-sur-Mer. C'était autour du thème « Votre rapport à l'IA ». Nous avons demandé à l'occasion à l'un des intervenants, M. Bruno Guglielminetti, animateur de Mon Carnet, à savoir comment justement on peut faire un bon usage de cet outil. Voici ce qu'il nous a dit.
1: Concrètement, si on veut en profiter, il faut voir c'est quoi le problème, c'est quoi la situation, c'est quoi le défi, et est-ce qu'il y a une IA qui peut nous aider pour accomplir ce travail-là, que ce soit dans l'automatisation, que ce soit dans la gestion, que ce soit dans la rédaction, la création. Dans tous ces domaines-là, il en existe des IA. Il y a évidemment les IA génératives qu'on connaît, là, ChatGPT, Claude et compagnie, mais il y en a aussi des spécialisés qui laissent beaucoup moins de traces de carbone en passant, et qu'on devrait envisager. Mais donc, d'abord voir quels sont nos besoins, les analyser, et après essayer de trouver des solutions. Je pense que c'est la façon la plus responsable d'utiliser les IA.
0: Bruno est allé un peu plus loin en affirmant que l'intelligence artificielle peut être un super outil pour aider les aînés à sortir de l'isolement.
1: Ça, ça existe depuis quelques années avec les assistants personnels, les petites bornes là, qui étaient offertes par Apple, Amazon, par Google. Et ça, déjà, on a vu des façons de les utiliser où la personne, l'aîné, pouvait poser des questions à la borne et la borne lui répondait. Et aujourd'hui, avec les IA génératives en mode vocal, il peut littéralement avoir une conversation. Et donc, ça brise l'isolement parce que l'aîné, qui d'habitude ne reçoit pas de visite, ben là, se retrouve avec un objet, un service virtuel avec lequel il peut avoir une conversation. Et dans certains cas, il y a vraiment un impact là, sur le comportement social des gens et le sentiment de non-isolement.
0: Pour une troisième année consécutive, le palmarès du Globe and Mail vient d'être publié en classant les 100 meilleures villes de 10 000 habitants et plus, les plus agréables au Canada. Rimouski ne figure pas dans ce top 100. Cependant, elle est classée au 40e rang du palmarès des villes où il fait bon vivre au Québec, dressé par le magazine Protégez-vous, qui a adapté les données pan-canadiennes en évaluant pour sa part 113 municipalités québécoises de plus de 10 000 habitants selon les différentes étapes de la vie. Avec ce classement, Rimouski se taille la première place du Bas-Saint-Laurent en devançant Rivière-du-Loup, classée 45e, et Matane, arrivée plus loin au 103e rang provincial. Ces trois villes sont les seules, en effet, de la région citée dans ce classement. Rappelons que ce classement a pris en compte 58 variables réparties en 10 différentes catégories. Et maintenant, la note culturelle du jour, c'est avec vous, Hugo Etier.
2: Ce mercredi soir avait lieu au cabaret culturel des bains publics le dévoilement de la programmation de la fête nationale régionale qui se déroulera cette année le 24 juin à 17h au Parc Beau Séjour. Pour nous parler des activités, je vous propose d'écouter Annie-Claude Beaulieu, directrice générale des grandes fêtes TELUS, qui est derrière l'organisation des activités de cette fête nationale.
3: Ben, en fait, ce qu'on veut, c'est mettre le plus de monde dans le Parc Beau Séjour, pique-nique, famille, amis, de la musique, vraiment. Il va y avoir des food trucks sur place. Donc, si tu n'as pas ton pique-nique ou si tu veux compléter ton pique-nique, ça va être possible de jouer avec la traditionnelle poutine ou de la pointe de pizza. Puis les bienfaits vont être là pour le dessert. Fait que c'est génial. Des jeux avec la société Jeux d'évasion. Donc, de 5 à 7, un super 5 à 7. Puis après ça, on embarque avec les groupes hommage. Hommage aux colocs, hommage aux cow-boys fringants, le grand feu de joie. C'est des valeurs sûres pour passer un bon moment dans le parc Beau Séjour, tout le monde ensemble rassemblé.
2: L'ensemble des activités seront évidemment gratuites. C'est donc un rendez-vous le 24 juin dès 17h au parc Beau Séjour.
0: Et nous refermons cette page de nouvelles sur Flow avec le sport, signé Émile Clouet.
4: Dans la LHJMQ, l'Océanique est impliqué dans la plus grosse nouvelle de la journée d'hier, appris alors en exclusivité par Flow 96.5. Cette nouvelle a par la suite été confirmée une heure plus tard par le directeur général de l'Armada Blainville-Boisbriand, Olivier Picard. L'Armada va échanger l'ex-gardien de but de l'Océanique, William Lassell, et le pactole n'ira pas à Blainville-Boisbriand, mais à Rimouski. C'est même l'état-major de l'Océanique qui sera en charge de négocier cette transaction. Lassell avait confirmé vouloir rester dans la LHJMQ et terminer sa carrière dans la Ligue de hockey junior maritime Québec. Lors de la première transaction impliquant Lassell, Danny Dupont, directeur général de l'Océanique, nous avait mentionné que lorsque complété à 100%, cet échange sera le plus gros de l'histoire de la LHJMQ. L'équipe de toute une région a déjà obtenu deux choix de premier tour en provenance de l'Armada, en plus de l'attaquant Raphaël Cloutier. Les choix de premier tour de l'Armada sont en 2027 et en 2028. Et avec Xavier Villeneuve qui s'en va dans la NCAA, Justin Carbonneau dans la Ligue américaine, Bill Zonen dans la Ligue américaine, avec un échange de William Lassell et Mathéo Nobert probablement partira lui aussi, les Knicks auront d'excellents choix au repêchage en 2027 et 2028.
0: Et ce sera tout pour ce bulletin de nouvelles. Merci de l'avoir suivi. 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

D'ailleurs, le soleil se pointe tranquillement sur le Grand Rimouski et la Métis. Dégagement, c'est ce qu'on attend cet après-midi. Ce soir, cette nuit, ce sera dégagé avec des vents nord-ouest à 20 km/h, rafale à 40, minimum à 2 degrés. Il y aura

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La ville de Mont-Joli informe ses résidents, ses résidentes, peut-être que vous l'avez remarqué, il y a une coloration jaunâtre dans certains secteurs. Alors, la municipalité de la ville de Mont-Joli informe les gens de la qualité de l'eau. Suite à des analyses récentes qui révèlent une teneur élevée en fer dans l'eau, suite à la purge de certaines bornes fontaines à proximité du réseau. Alors, c'est une situation qui représente généralement pas un danger pour la santé, mais ça peut entraîner juste des désagréments au niveau de la coloration, justement jaunâtre, orangée, le brunâtre dans l'eau. Le goût métallique, parfois, et un dépôt dans les éviers, baignoires et appareils, peut-être des taches aussi sur le linge blanc, le linge pâle. Alors, les mesures de précaution, on dit de faire couler l'eau quelques minutes avant utilisation pour retrouver la clarté de l'eau, éviter de consommer l'eau si elle est fortement colorée. Attendre pour faire des brassées de linge si possible. Et donc, toute l'équipe travaille activement à corriger la situation. Alors, la ville de Mont-Joli qui informe leurs citoyens que cette difficulté temporaire, ce sera réglé sous peu. Ensuite de ça, on vous invite par le Centre d'action bénévole de l'Amétis à du théâtre. Est-ce que vous avez envie d'aller voir une pièce présentée par le réseau d'éclaireurs? Ça s'appelle La Symphonie des balcons. Et c'est donc du théâtre du mi-temps. Un théâtre interactif sur le mieux vivre ensemble dans les habitations communautaires. Et c'est ce dimanche 24 mai à 13h15. On se rend au 251 Avenue Sonatorium Mont-Joli. C'est la salle Saint-Jean-Baptiste. Alors, la Symphonie des balcons, c'est une pièce de théâtre diffusée dans les habitations communautaires. Un outil d'intervention dynamique pour susciter une conversation collective.

0: Du théâtre donnant la parole au public, alors théâtre interactif ce dimanche. Les thèmes qui sont abordés, l'entraide, le bon voisinage, le mieux vivre ensemble et l'implication des locataires dans leur milieu de vie. À ne pas manquer en fin de semaine, je rappelle que c'est dimanche 24 mai à 13h15 à la salle Saint-Jean-Baptiste à Montjoly. On s'en va maintenant en bloc publicitaire tout de suite après Beau Dommage et on va rencontrer Marc Després de la télévision de la Métis à 14h30.
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0: Et voilà, on fait le tour des actualités de la dernière semaine dans l'Amitis avec Marc Després qui est au téléphone. Bonjour Marc.
1: Hello.
0: Marc, que s'est-il passé dans les derniers jours?
1: Ben, on y va avec une excellente nouvelle. Donc, le lundi 11 mai, le Centre de formation professionnelle Mont-Joli-Métis qui a procédé à l'inauguration de ses installations dans les anciens locaux de bois BSL destinés au diplôme d'études professionnelles en charpenterie menuiserie. Alors, depuis janvier 2026, ce programme est de retour à Mont-Joli après une dizaine d'années d'absence et vient répondre à un besoin réel de formation et de main-d'œuvre dans la région. Pour le Centre de services scolaires des Phares, on a toujours souvent l'impression de, on pense à l'ancien nom, mais le nouveau nom qu'il faut utiliser, c'est vraiment le Centre de services scolaires des Phares. Et pour le CFP aussi, Mont-Joli-Métis, ben, on éprouve une grande fierté à ce que ce projet prenne vie concrètement dans la région. Et tout a commencé avec l'annonce de l'offensive construction du gouvernement du Québec qui visait à offrir une attestation d'études professionnelles en charpenterie et menuiserie dans plusieurs régions afin de répondre aux importants besoins en main-d'œuvre de l'industrie de la construction. Et dans ce contexte-là, une première de 3 cohortes a vu le jour à l'hiver 2024, une seconde à l'automne 2024, une troisième à l'hiver 2025. Et en 2 ans, on parle quand même de 65 élèves qui ont été diplômés avec un taux de placement de plus de 80 %. Alors, on peut parler vraiment d'un très, très beau succès. Et c'est pas fini. Donc, une nouvelle offensive en construction a été annoncée à l'automne 2025 pour cette fois-ci un DEP en charpenterie menuiserie. Et mission accomplie, 22 élèves se sont inscrits et on envisage déjà d'ici 2027 à 2 autres cohortes. Alors, on en parle avec Nancy Prévéreau, qui est directrice générale du Centre des services scolaires des Phares, et Jean-Pierre Doucet du CFP Mont-Joli-Métis. On a aussi eu l'occasion de rencontrer Pierre Sirois du groupement forestier Métis Rimouski, qui nous a indiqué que son organisation s'est portée acquéreur des locaux de bois BSL, donc vraiment des locaux et non pas de l'entreprise en tant que telle. Et depuis les tout débuts, le groupement forestier Métis Rimouski a cru à ses besoins à ce moment-là, pour ce programme-là, et on en est très fiers de leur côté aussi. Et on a aussi rencontré Pascal Bérubé, le député de Matane, Matapédia et les Métis, qui est très heureux de ce retour dans la Métis de ce cours-là. Et il nous a aussi indiqué qu'il était encore confiant, lui, que le comté puisse demeurer comme il l'est actuellement, malgré l'opposition d'un député indépendant qui a fait en bon québécois foirer le projet récemment. Mais on a notre nouvelle première ministre, là, qui, elle, veut Mme Fréchette, là, qui veut que l'on obtienne un consensus à ce moment-là pour pouvoir garder le comté comme il est actuellement, mais le temps presse, hein, parce que les élections, c'est l'automne prochain, en octobre prochain. Donc, ça veut dire qu'il va falloir agir rapidement si on veut que le tout se concrétise. Et, chose certaine, il faudra que ce soit à l'unanimité. On parle aussi dans l'émission de demain du Carrefour de la littérature, des arts et de la culture et l'École des cheminots de Prince qui dévoilait en ouverture du Festival littéraire La Crue des mots le résultat de 4 compositions réalisées dans le cadre du projet Des lieux et des chansons. Alors, en collaboration avec les 2 auteurs, compositeurs, interprètes gaspésiens, Éric Dion et Guillaume Marceneau, ben, 150 élèves du 2e et du 3e cycle de l'École des cheminots de l'Envol, des 80 et de Saint-Rémy ont pu vivre l'expérience d'écrire, de créer une mélodie, d'enregistrer 4 chansons sur la thématique des lieux de la Métis. Les 2 artistes donc ont apprécié leur expérience qui s'est déroulée du 13 au 22 avril dernier au sein de l'institution scolaire de Price, membre du réseau des écoles culturelles Hémisphère depuis maintenant 1 an. On a rencontré donc Geneviève Giguère, enseignante de musique de l'École des cheminots de Price, qui a eu l'occasion de superviser ce projet-là. Et on a aussi eu l'occasion de parler avec 3 jeunes qui ont pu vivre cette belle expérience de créativité. Alors, il s'agit de Éloi Ouellet, Milan Desrosiers-Page et Eddie Rose Eppel, donc ils nous parlent de leur expérience qu'ils ne regrettent vraiment pas. Et on présente aussi la chanson « Je deviendrai rivière ». Aussi, dans cette émission-là, ben, il est question de l'animateur de l'émission « Salut, bonjour » depuis 21 ans, ben, qui l'a été pendant 21 ans. Donc, il est venu donner une conférence récemment dans le cadre, ici même à Mont-Joli, du Salon Santé et Mieux-Être. Alors, il a présenté sa conférence qui s'appelle « Comment ça, impossible? » Alors, Gino Chouinard, devant le succès qu'il a obtenu pendant 21 ans à la barre de Salut Bonjour, ben, on aurait eu de la misère à croire qu'il a vécu beaucoup d'embûches dans le début de sa carrière et il nous en a fait part lors de cette conférence-là et il a eu la gentillesse de me rencontrer à la fin aussi de la conférence. Donc on vous présente cette entrevue avec Gino Chouinard. Donc un bonhomme vraiment très très très sympathique à ce moment-là. Donc ça compose en quelque sorte l'émission de cette semaine.
0: Encore une émission bien variée. Merci beaucoup pour ce beau travail de représentation de ce qui se passe. On nous rapporte ce qui se passe dans la Métis. Nous, on a juste à attendre à jeudi pour tout recevoir ça.
1: Ben oui, puis sinon, ben c'est ça. Donc, bon, la semaine dernière ayant été un petit peu malade. Donc, c'est la raison pourquoi je n'ai pas été sur vos ondes à ce moment-là. Mais on avait quand même présenté la table ronde du CLAC, qui avait été enregistrée à la Crue des mots, donc une émission d'une heure, là, que les gens peuvent aller voir s'ils l'ont manqué sur tvmétis.ca à ce moment-là.
0: Oui, c'était sur le thème le vrai, le faux à l'ère de l'intelligence artificielle. Vraiment très, très intéressant. Merci beaucoup, Marc Després. Je te souhaite une très, très belle semaine. À bientôt.
1: Ben, ça me fait plaisir.
0: Bye-bye.
1: Bye-bye.

voilà, le soleil qui a pris vraiment beaucoup de place là, sur le Grand Rimouski et l'Amitié. C'est une bonne nouvelle. Ce soir, ça reste dégagé. Par contre, il y a un risque de gel au sol ce soir par endroit, dans les terres plus précisément. Ce sera un minimum à 2 degrés 0 à l'intérieur des terres. Demain, vendredi, ensoleillé, des vents d'ouest à 20 km/h, maximum à 12 degrés. Et puis, ciel dégagé tout de même pour la nuit de vendredi à samedi, minimum à 3, encore un peu frais. Et samedi, du soleil, maximum à 16 degrés. Les nuages reviennent dimanche, d'après Environnement Canada. C'est ça qui se produira dans les prochains jours. Et

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0: J'ai envie de vous parler des indices d'inflammabilité. Donc, aujourd'hui, étant donné qu'on a eu quand même un temps pluvieux, pour aujourd'hui, c'est quand même l'indice est bas. Par contre, méfiez-vous au courant de la journée de demain et samedi, plus principalement, on sera en indice d'inflammabilité élevé. Alors, avis à vous, malgré, on pense que ça devient plus humide là, dans les secteurs boisés. On voit la verdure sortir. On a eu quelques précipitations comme ça, mais rapidement, aussitôt que le soleil sort, on devient en risque de danger d'inflammabilité là, assez élevé. Alors, ce sera ça pour samedi d'après la SOPFEU. Vous pouvez toujours vous référer d'ailleurs à la SOPFEU pour avoir ces conditions là, au quotidien. Il y a des mises à jour qui sont faites. Vous pouvez même avoir l'application mobile pour donc passer un beau printemps, un bel été en sécurité hein, pour nous et pour nos belles forêts. On s'en va en musique et tout de suite après, on va écouter une chanson de Andréane A. Mallette, Le Brasier, suivi de Vincent Vallière. Et tranquillement, on s'en va vers le bulletin d'information régionale qui nous est fait par Alphonse Canlego et ses journalistes.
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0: Écoutez à tous, bienvenue à votre bulletin de nouvelles de l'après-midi de ce 21 mai 2026. Ici, Alphonse Logo au micro. À Saint-Blandine, Mont-Lebel, afin de protéger la biodiversité aquatique régionale, le dépanneur Mont-Lebel et Mont-Lebel Chasse et Pêche, en partenariat avec Pêche et Océan Canada, viennent d'annoncer la mise en service d'une station de lavage mobile destinée au nettoyage complet des embarcations nautiques. Dès ce samedi 23 mai et jusqu'à fin octobre 2026, les plaisanciers pourront donc faire nettoyer à l'eau chaude sous pression leurs bateaux, kayaks, planches à pagaie et motos marines directement au 1162 route des Pionniers. Pour les porteurs de ce projet, cette initiative vise en fait à freiner la propagation des espèces aquatiques envahissantes qui constituent une menace directe dans la biodiversité et les activités récréatives régionales. Le service sera accessible tous les jours de 9h30 à 17h. L'intelligence artificielle, l'expression est sur toutes les lèvres, certaines pour critiquer l'outil, d'autres pour l'adouber depuis qu'il fait partie de notre quotidien. Devant la réalité, il se trouve une question de choix, mais si l'on doit l'adopter, comment en faire un bon usage? La question a fait l'objet d'une discussion citoyenne le samedi dernier à l'occasion de la 4e édition du Festival international du journalisme de Calétonne-sur-Mer. C'était autour du thème « Votre rapport à l'IA ». Nous avons demandé à l'occasion à l'un des intervenants, M. Bruno Guglielminetti, animateur de Mon Carnet, à savoir comment justement on peut faire un bon usage de cet outil. Voici ce qu'il nous en dit.
1: Concrètement, si on veut en profiter, il faut voir c'est quoi le problème, c'est quoi la situation, c'est quoi le défi, et est-ce qu'il y a une IA qui peut nous aider pour accomplir ce travail-là, que ce soit dans l'automatisation, que ce soit dans la gestion, que ce soit dans la rédaction, la création. Dans tous ces domaines-là, il en existe des IA. Il y a évidemment les IA génératives qu'on connaît, là, ChatGPT, Claude et compagnie, mais il y en a aussi des spécialisés qui laissent beaucoup moins de traces de carbone en passant, et qu'on devrait envisager. Mais donc, d'abord voir quels sont nos besoins, les analyser, et après essayer de trouver des solutions. Je pense que c'est la façon la plus responsable d'utiliser les IA.
0: Bruno est allé un peu plus loin en affirmant que l'intelligence artificielle peut être un super outil pour aider les aînés à sortir de l'isolement.
1: Ça existe depuis quelques années avec les assistants personnels, les petites bornes là, qui étaient offertes par Apple, Amazon, par Google. Et ça, déjà, on a vu des façons de les utiliser où la personne, l'aîné, pouvait poser des questions à la borne et la borne lui répondait. Et aujourd'hui, avec les IA génératives en mode vocal, il peut littéralement avoir une conversation. Et donc, ça brise l'isolement parce que l'aîné, qui d'habitude ne reçoit pas de visite, ben là, se retrouve avec un objet, un service virtuel avec lequel il peut avoir une conversation. Et dans certains cas, il y a vraiment un impact là, sur le comportement social des gens et le sentiment de non-isolement.
0: Pour une troisième année consécutive, le palmarès du Globe and Mail vient d'être publié en classant les 100 meilleures villes de 10 000 habitants et plus, les plus agréables au Canada. Rimouski ne figure pas dans ce top 100, cependant, elle est classée au 40e rang du palmarès des villes où il fait bon vivre au Québec, dressé par le magazine Protégez-vous, qui a adapté les données pan-canadiennes en évaluant pour sa part 113 municipalités québécoises de plus de 10 000 habitants selon les différentes étapes de la vie. Avec ce classement, Rimouski se taille la première place du Bas-Saint-Laurent en devançant Rivière-du-Loup, classée 45e, et Matane, arrivée plus loin au 103e rang provincial. Ces trois villes sont les seules, en effet, de la région citée dans ce classement. Rappelons que ce classement a pris en compte 58 variables réparties en 10 différentes catégories. Et maintenant, la note culturelle du jour, c'est avec vous, Hugo Etier.
2: Ce mercredi soir avait lieu au cabaret culturel des bains publics le dévoilement de la programmation de la fête nationale régionale qui se déroulera cette année le 24 juin à 17h au Parc Beau Séjour. Pour nous parler des activités, je vous propose d'écouter Annie-Claude Beaulieu, directrice générale des grandes fêtes TELUS, qui est derrière l'organisation des activités de cette fête nationale.
3: Ben, en fait, ce qu'on veut, c'est mettre le plus de monde dans le Parc Beau Séjour, pique-nique, famille, famille, amis, de la musique, vraiment. Il va y avoir des food trucks sur place. Donc, si tu n'as pas ton pique-nique ou si tu veux compléter ton pique-nique, ça va être possible de jouer avec la traditionnelle poutine ou de la pointe de pizza. Puis, les bienfaits vont être là pour le dessert. Fait que c'est génial. Des jeux avec la société Jeux d'évasion. Donc, de 5 à 7, un super 5 à 7. Puis après ça, on embarque avec les groupes hommage. Hommage aux colocs, hommage aux cowboys fringants, le grand feu de joie. C'est des valeurs sûres pour passer un bon moment dans le parc Beau Séjour, tout le monde ensemble rassemblé.
2: L'ensemble des activités seront évidemment gratuites. C'est donc un rendez-vous le 24 juin dès 17h au parc Beau Séjour.
0: Et nous refermons cette page de nouvelles sur Flo avec le sport, signé Émile Clouet.
4: Dans la LHJMQ, l'Océanique est impliqué dans la plus grosse nouvelle de la journée d'hier, appris alors en exclusivité par Flo 96.5. Cette nouvelle a par la suite été confirmée une heure plus tard par le directeur général de l'Armada Blainville-Boisbriand, Olivier Picard. L'Armada va échanger l'ex-gardien de but de l'Océanique, William Lasselle, et le pactole n'ira pas à Blainville-Boisbriand, mais à Rimouski. C'est même l'état-major de l'Océanique qui sera en charge de négocier cette transaction. Lasselle avait confirmé vouloir rester dans la LHJMQ et terminer sa carrière dans la Ligue de hockey junior maritime Québec. Lors de la première transaction impliquant Lasselle, Danny Dupont, directeur général de l'Océanique, nous avait mentionné que lorsque complété à 100%, cet échange sera le plus gros de l'histoire de la LHJMQ. L'équipe de toute une région a déjà obtenu deux choix de premier tour en provenance de l'Armada, en plus de l'attaquant Raphaël Cloutier. Les choix de premier tour de l'Armada sont en 2027 et en 2028. Et avec Xavier Villeneuve qui s'en va dans la NCAA, Justin Carbonneau dans la Ligue américaine, Bill Zonen dans la Ligue américaine, avec un échange de William Lasselle et Mathéo Nobert probablement partira lui aussi, les Knicks seront d'excellents choix au repêchage en 2027 et 2028.
0: Et ce sera tout pour ce bulletin de nouvelles. Merci de l'avoir suivi. 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

0: nuages probablement dimanche et peut-être même des précipitations lundi. Évidemment, on vous tiendra au courant d'ici là. Ça risque d'évoluer. Et puis, le soleil se couche à 20h15 ce soir, de retour à l'horizon à 4h47 demain matin. Et actuellement, dans le Grand Rimouski et la Métis, il fait présentement 11 degrés.
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0: 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C'est une invitation à vous tous. Pour information...

0: viendra le dimanche 7 juin de 11h à midi à la Maison de la Culture au 67 rue du Rocher, 3e niveau, à la salle Corinne Cartier de Rivière-du-Loup. L'entrée est libre. Vous êtes cordialement les bienvenus. Pour information, 1-855-325-9955. Le Club des Chevaliers de Colomb de Montjoly, conseil 4359, vous invite à un déjeuner au profit du 3e et 4e degré des Chevaliers de Colomb le 31 mai à partir de 8h30, au prix de 15 $ pour adultes, 8 $ pour les enfants de 12 ans et moins. Ce sera au Centre colombien de Montjoly. Les billets sont en vente jusqu'au 27 mai via les membres des Chevaliers au Centre colombien de Montjoly ou sinon à la porte s'il en reste le jour de l'événement. Aussi, une invitation des Chevaliers de Colomb de Montjoly du 3e degré qui vous invite à une assemblée générale annuelle pour les élections des membres de l'exécutif au Centre colombien le 27 mai à 19h15. Le Club Fadoc de Longue-Rive annonce le dernier déjeuner qui aura lieu le dimanche 24 mai à compter de 7h30. Le comité souhaite bon été à tous ceux et celles qui ont encouragé le Club Fadoc cette année et leur donne rendez-vous à l'automne. Et voilà ce qui complète l'édition de l'agenda pour aujourd'hui.
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0: À l'édition des petites annonces, on a à vendre une réplique du voilier militaire HMS Téméraire de 4 mâts, environ 3 pieds par 3 pieds, au coût de 200 $. On a aussi un cellier à vin en métal pouvant contenir 24 bouteilles au prix de 100 $. Un fumoir Bradley électronique à chaud et à froid, c'est en bon état, on laisse ça à 200 $. 418-775-3640, 418-775-3640. À vendre une génératrice Honda 3000 watts, très propre, à qui la chance? Pour info, 418-775-7373, 418-775-7373. On vend des pneus d'été 215-55R17 de marque Yokohama au prix de 125 $. On a aussi un couvre-lit blanc antique 84 pouces par 94 pouces de longueur au prix de 50 $. 88-869-3038, 88-869-3038. On a vendu une tente de camping qui a servi que 2 fois, sleeping bag jamais servi, une chaufferette électrique et un matelas pneumatique qui vient avec une pompe. On a aussi une toile protectrice. Ça a été acheté il y a environ 5 ans et on vend le tout. Un prêt-à-camper pour 350 $. 418-739-3851, 418-739-3851. On vend une causeuse et fauteuil aileron ajustable en tissu de couleur neutre. On a aussi une chaise en bois coquille avec base pivotante. Le tout est bien entretenu. C'est très propre. C'est dans une maison non-fumeur, mais une maison avec présence de chat. On vend à 650 $ pour le tout. 418-721-3165, 418-721-3165. On indique de laisser le message sur le répondeur. On recherche 4 pneus d'hiver en très bonne condition pour camion Ranger 2010 de grandeur 255-70R16. Et on vend des vitres thermos fumées de différentes grandeurs et des vitres trempées claires de la grandeur de porte-patio. On compose le 418-736-8156, 418-736-8156. Voilà ce qui complète l'édition des petites annonces pour aujourd'hui.
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Il y aura vernissage 23 mai prochain de 13h à 15h à la Galerie d'art Léonard Parent de Rimouski. C'est le groupe Alizarin qui vous invite. Alors, ce regroupement d'artistes peintres qui vont vous étonner certainement avec un regroupement d'artistes et d'œuvres. Alors, c'est du 23 mai au 19 juin. C'est présenté par la ville de Rimouski, donc le groupe Alizarin. Qui suis-je? Alors, c'est le thème de l'exposition qui est présenté. Alors, je rappelle qu'il y a un vernissage officiel de 13h à 15h, samedi 23 mai. Tout juste avant, si vous avez envie de vous procurer des bons produits de la région, des produits locaux, des produits faits par nos artisans, producteurs, transformateurs, ben la saison 2026 du marché public de Rimouski, alors c'est du samedi 30 mai au samedi 31 octobre. Et donc, ça commence en fin de semaine. Le 30 mai prochain, donc de 10h à 14h, on vous invite à découvrir des sélections de produits frais, sains, surtout très savoureux, rencontrer, découvrir, créer des liens avec les producteurs transformateurs. Alors, on se donne rendez-vous 30 mai prochain, la semaine prochaine, là, de 10h à 14h. Et c'est toujours au Parc Lagarde à Rimouski. Et puis, pour en fin de semaine, c'est du côté du groupe Alizarin, la Galerie d'art, Léonard Parent, deux activités bien recommandées par moi-même, l'animatrice de Flow FM qui adore la peinture, les peintres, les artistes et les produits locaux. Alors voilà, c'est des recommandations chouchou pour les deux prochains week-ends.

Il y a eu plusieurs médailles gagnées par les Pirates de l'Est à la compétition interprovinciale du circuit des épées de l'Est à Québec. On aura demain à l'émission une représentante qui s'appelle Céline Guillemard, qui est championne canadienne à l'épée dans sa catégorie. Alors, elle sera disponible pour nous jaser demain après-midi à l'émission pour prendre des nouvelles de la saison, des bons coups, des moyens bons coups. Mais je pense qu'en général, les Pirates de l'Est, le club d'escrime là, qui performe de plus en plus, se démarque aux compétitions à l'extérieur. Donc, on aura des belles revues de l'année avec Céline demain à l'émission. On aura aussi une chronique horticole. On l'aime bien, cette chronique horticole avec Jean-Yves Roy. Si jamais vous avez des questions à adresser à Jean-Yves Roy, vous pouvez toujours m'appeler au 88-775-0096. Laissez le message sur le répondeur si vous avez une question. Vous êtes en train de faire vos semis, vous êtes en train de préparer vos jardins, préparez vos questions et dites-moi ça sur le répondeur d'ici à notre chronique demain. On pourra certainement lui poser. Alors, on s'en va en musique maintenant avec Partir de Red Next Level et puis on s'en va en prévision météo, hein, ce qui s'en vient dans les prochains jours.

0: Des vents du nord-ouest à 20 km/h à la 40, un minimum à 2 degrés. Il y aura un risque de gel au sol à l'intérieur des terres. Alors, gel par endroit, on aura un 0 degré. Pour demain, vendredi, du soleil avec des vents d'ouest à 20 km/h, un maximum à 12 degrés. Ça sera dégagé dans la nuit de vendredi à samedi, un minimum à 3. Et samedi, du soleil, belle journée, hein? La belle journée du week-end avec un maximum à 16 degrés. Le soleil se couchera ce soir à 20h15 et de retour demain matin à l'horizon à 4h47. Et actuellement, dans le Grand Rimouski et la Métis présentant, il fait 11 degrés.
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On reprend son souffle jusqu'à demain et on reprend l'émission dès 13h demain après-midi. Merci beaucoup d'avoir été là. Je vous laisse en bonne compagnie. Ce sera Danny Proulx qui s'en vient dès 16h pour cette fin de journée à Flow Express. Merci beaucoup et bonne soirée. À demain tout le monde.

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0: Bonjour à toutes et à tous, bienvenue à votre bulletin de nouvelles régionales sur Flow 96.5, ici Alphonse Logo, au micro. L'intelligence artificielle, l'expression est sur toutes les lèvres, certaines pour critiquer l'outil, d'autres pour l'adouber depuis qu'il fait partie de notre quotidien. Devant la réalité, il se trouve une question de choix. Mais si l'on doit l'adopter, comment en faire un bon usage? La question a fait l'objet d'une discussion citoyenne le samedi dernier à l'occasion de la 4e édition du Festival international du journalisme de Carleton-sur-Mer. C'était autour du thème « Votre rapport à l'IA ». Nous avons demandé à l'occasion à l'un des intervenants, M. Bruno Guglielminetti, animateur de Mon Carnet, à savoir comment justement on peut faire un bon usage de cet outil. Voici ce qu'il nous en dit.
1: Concrètement, si on veut en profiter, pour voir c'est quoi le problème, c'est quoi la situation, c'est quoi le défi, et est-ce qu'il y a une IA qui peut nous aider pour accomplir ce travail-là, que ce soit dans l'automatisation, que ce soit dans la gestion, que ce soit dans la rédaction, la création. Il y a évidemment les IA génératives qu'on connaît, là, ChatGPT, Claude et compagnie, mais il y en a aussi des spécialisés qui laissent beaucoup moins de traces de carbone en passant et qu'on devrait envisager. Mais donc, d'abord, voir quels sont nos besoins, les analyser, et après essayer de trouver des solutions. Je pense que c'est la façon la plus responsable d'utiliser les IA.
0: Bruno est allé un peu plus loin en affirmant que l'intelligence artificielle peut être un super outil pour aider les aînés à sortir de l'isolement.
1: Ça existe depuis quelques années avec les assistants personnels, les petites bornes qui étaient offertes par Apple, Amazon, par Google. Et ça, déjà, on a vu des façons de les utiliser où l'aîné pouvait poser des questions à la borne et la borne lui répondait. Et aujourd'hui, avec les IA génératives en mode vocal, il peut littéralement avoir une conversation. Et donc, ça brise l'isolement parce que l'aîné, qui d'habitude ne reçoit pas de visite, mais là, se retrouve avec un objet, un service virtuel avec lequel il peut avoir une conversation. Et dans certains cas, il y a vraiment un impact là, sur le comportement social des gens et le sentiment de non-isolement.
0: Et parlant toujours des aînés, le Carrefour 50 ans et plus du Québec se dit déçu de la réponse de la ministre de la Santé et des Services sociaux au sujet de sa pétition réclamant la gratuité du vaccin contre le zonant pour les personnes de 65 ans et plus. Cette pétition déposée, il vous souvient, à l'Assemblée nationale par la députée de Rimouski, Maïté Blanchette Vézina, avait recueilli près de 1000 signatures. Le Carrefour 50 Plus demandait justement au gouvernement, à travers cette pétition, de permettre l'accès gratuit aux vaccins dès l'année financière 2026-2027. Dans sa réponse, la ministre a rappelé que le programme a été élargi depuis le 1er février 2026 aux personnes âgées de 71 ans et plus, et précise d'ailleurs que l'élargissement à d'autres groupes d'âge sera évalué, mais en fonction du contexte et de la disponibilité des ressources budgétaires nécessaires. Cette réponse ne satisfait pas Harold Lebel, directeur général du Carrefour 50 Plus, qui souhaitait un engagement concret du gouvernement. Le Carrefour 50 Plus rappelle que les personnes de 65 ans et plus représentent aujourd'hui plus de 30% de la population régionale dans plusieurs secteurs du Bas-Saint-Laurent, de la Gaspésie et des îles de la Madeleine, alors que les revenus disponibles des aînés de ces régions figurent parmi les plus faibles au Québec. Pour une troisième année consécutive, le palmarès du Globe and Mail vient d'être publié en classant les 100 meilleures villes de 10 000 habitants et plus les plus agréables au Canada. Rimouski ne figure pas dans ce top 100, cependant, elle est classée au 40e rang du palmarès des villes où il fait bon vivre au Québec, dressé par le magazine Protégez-vous, qui a adapté les données pan-canadiennes en évaluant pour sa part 113 municipalités québécoises de plus de 10 000 habitants, selon les différentes étapes de la vie. Avec ce classement, Rimouski se taille la première place du Bas-Saint-Laurent en devançant Rivière-du-Loup, classée 45e, et Matane, arrivée plus loin au 103e rang provincial. Ces trois villes sont les seules, en effet, de la région citée dans ce classement. Rappelons que ce classement a pris en compte 58 variables réparties en 10 différentes catégories. À Saint-Blandine, Mont-Lebel, afin de protéger la biodiversité aquatique régionale, le dépanneur Mont-Lebel et Mont-Lebel Chasse et Pêche, en partenariat avec Pêche et Océan Canada, viennent d'annoncer la mise en service d'une station de lavage mobile destinée au nettoyage complet des embarcations nautiques. Dès ce samedi 23 mai et jusqu'à fin octobre 2026, Les plaisanciers pourront donc faire nettoyer à l'eau chaude sous pression leurs bateaux, kayaks, planches à pagaie et motos marines directement au 1162 route des pionniers. Pour les porteurs de ce projet, cette initiative vise en fait à freiner la propagation des espèces aquatiques envahissantes qui constituent une menace directe dans la biodiversité et les activités récréatives régionales. Le service sera accessible tous les jours de 9h30 à 17h. Et maintenant, la note culturelle du jour, c'est avec vous, Hugo Etier.
2: Ce mercredi soir avait lieu au cabaret culturel de Bain Public le dévoilement de la programmation de la fête nationale régionale qui se déroulera cette année le 24 juin à 17h au Parc Beau Séjour. Pour nous parler des activités, je vous propose d'écouter Annie-Claude Beaulieu, directrice générale des grandes fêtes de Luz, qui est derrière l'organisation des activités de cette fête nationale.
3: Ben, en fait, ce qu'on veut, c'est mettre le plus de monde dans le Parc Beau Séjour. Pique-nique, famille, amis, de la musique, vraiment. Il va y avoir des food trucks sur place. Donc, si tu n'as pas ton pique-nique ou si tu veux compléter ton pique-nique, ça va être possible de jouer avec la traditionnelle poutine ou de la pointe de pizza. Puis les bienfaits vont être là pour le dessert. Fait que c'est génial. Des jeux avec la société Jeux d'évasion. Donc, de 5 à 7, un super 5 à 7. Puis après ça, on embarque avec les groupes hommage. Hommage aux colocs. Hommage aux cowboys fringants. Le grand feu de joie. Tu sais, des valeurs sûres pour passer un bon moment dans le Parc Beau Séjour, tout le monde ensemble rassemblé.
2: L'ensemble des activités seront évidemment gratuites. C'est donc un rendez-vous le 24 juin dès 17h au Parc Beau Séjour.
0: Et ce sera tout pour ce bulletin de nouvelles. Merci de l'avoir suivi. 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
4: C'est un ciel dégagé, des vents du nord-ouest à 20 km/h, de rafale à 40, minimum de 2, sauf de 0 à l'intérieur des terres, donc il y a un avis de gel en vigueur. Pour demain, vendredi ensoleillé, des vents d'ouest à 20 km/h, maximum prévu de 12 degrés. Samedi, ensoleillé, maximum de 15. Dimanche, des nuages, maximum de 13. Et lundi, de la pluie, maximum de 12 degrés. Ça nous mène déjà à 16h07. Dans Rimouski et dans la Métis, il fait présentement 8 degrés.
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Bonjour, bienvenue à Flow Express de ce jeudi 21 mai. Aujourd'hui, à l'émission, on va vous parler de la livraison d'alcool faite par la Société des alcools du Québec. Ben, ça passe pas. Un avion dérouté à cause du virus Ebola. Des milliers de Québécois jonglent tous les mois avec les factures et ça devient de plus en plus difficile de les payer. À 16h20, c'est la chronique été dans le cadre des 12 mois de Flow. 16h30, 17h30, les sports avec Émile Clouet. Et à 17h, les nouvelles régionales avec Alphonse Legault. C'est le menu de l'émission pour aujourd'hui.

0: Alors, pour les mauvais garçons, c'est le moment de vous présenter la chronique Les 12 mois de Flo, chronique été. On va parler aujourd'hui de l'eau. On entend souvent boire quand tu as soif. Ton corps sait ce qu'il faut faire, mais en réalité, c'est pas tout à fait juste. La sensation de soif arrive souvent trop tard quand le corps est déjà en début de déshydratation. Et cette déshydratation, même légère, peut se traduire par de la fatigue, des maux de tête, une baisse de concentration, de l'irritabilité, voire une diminution de la performance physique et intellectuelle chez l'adulte comme chez l'enfant. Notre corps est composé en grande partie d'eau. Elle sert entre autres à transporter les nutriments, réguler la température, lubrifier les articulations, faire fonctionner le cerveau, les reins et le cœur. À chaque respiration, chaque passage aux toilettes, chaque goutte de sueur, ben on perd un peu de cette eau. Alors si on attend d'avoir soif pour boire, ben on peut toujours se retrouver avec un problème de déshydratation un peu plus tard. Alors comment faire concrètement pour rester bien hydraté, surtout l'été? D'abord en répartissant les apports. On peut vite viser quelques verres d'eau le matin pour remettre, comme on dit par chez nous, la machine en marche, après la nuit et puis un peu après, entre les repas et bien sûr durant les repas. L'idée, là, ce n'est pas de prendre un litre d'eau d'un coup, mais de boire régulièrement de petites quantités, avoir une bouteille d'eau à portée de main, surtout l'été, je le répète, au bureau, dans le sac, dans le taux, peu importe, il faut toujours avoir de l'eau à la portée. Et les signes qui doivent nous alerter, qui peuvent dire, ben, vous êtes déshydraté, bien sûr, il y a la bouche sèche, les urines foncées, un peu abondante également, une fatigue inhabituelle, des maux de tête, vertiges, tout ça, ce sont des symptômes liés à la déshydratation. Alors l'été, on se gêne pas, en dehors de l'été aussi, on prend de l'eau suffisamment. 16h20.
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1: C'est ce soir que débute finalement la série de troisième tour du Canadien qui les oppose aux Hurricanes de la Caroline. La partie sera disputée à Raleigh, en Caroline du Nord, domicile des Canes. Depuis le début des séries éliminatoires, les Hurricanes sont invaincus. Ils ont une fiche de 8 victoires et aucune défaite, alors qu'au premier et au deuxième tour, les Sénateurs d'Ottawa et les Flyers de Philadelphie étaient dans leur chemin. Même si l'équipe ne marque pas beaucoup de buts, Frederick Anderson a été sensationnel lors des deux premières rondes de séries, maintenant une moyenne de buts alloués de 1,12, un taux d'efficacité à 950, en plus d'avoir réalisé deux jeux blancs. Le meilleur pointeur des Hurricanes, c'est Taylor Hall, qui a récolté 12 points en 8 matchs. Son trio avec Jackson Blake et Logan Stankoven sera définitivement à surveiller pour le Canadien, lui qui fait la pluie et le beau temps depuis le début du bal printanier. Du côté du Canadien, l'affiche est de 8 victoires et 6 défaites, alors que les deux premières séries jouées par l'équipe se sont rendues en 7 parties. Devant le filet, Jakub Dobesch a maintenu une moyenne de buts alloués de 2,52 avec un taux d'efficacité à 910. Le meilleur pointeur du tricolore, c'est Lane Hudson. Le défenseur a récolté 14 points depuis le début des séries, dont 2 buts. Le Canadien compte aussi sur la recrue ayant le plus de points depuis le début des séries, soit Ivan Demidov, qui en a récolté 7, mais qui est sorti de sa coquille tard en deuxième ronde. La partie débute à 20h, heure de l'Est. Dans la LHJMQ, l'Océanique est impliqué dans la plus grosse nouvelle de la journée d'hier, appris alors en exclusivité par Flow96.5. Cette nouvelle a par la suite été confirmée une heure plus tard par le directeur général de l'Armada Blainville-Boisbriand, Olivier Picard. L'Armada va échanger l'ex-gardien de but de l'Océanique William Lassell et le pactole n'ira pas à Blainville-Boisbriand mais à Rimouski. C'est même l'état-major de l'Océanique qui sera en charge de négocier cette transaction. Lassell avait confirmé vouloir rester dans la LHJMQ et terminer sa carrière dans la Ligue de hockey junior maritime Québec. Lors de la première transaction impliquant Lassell, Danny Dupont, directeur général de l'Océanique, nous avait mentionné que lorsque complété à 100%, cet échange sera le plus gros de l'histoire de la LHJMQ. L'équipe de toute une région a déjà obtenu 2 choix de premier tour en provenance de l'Armada, en plus de l'attaquant Raphaël Cloutier. Les choix de premier tour de l'Armada sont en 2027 et en 2028. Et avec Xavier Villeneuve qui s'en va dans la NCAA, Justin Carbonneau dans la Ligue américaine, Bill Zonen dans la Ligue américaine, avec un échange de William Lassell, et Mathéo Nobert probablement partira lui aussi, les Knicks auront d'excellents choix au repêchage en 2027 et 2028. Et en terminant dans la Ligue professionnelle de hockey féminine, la victoire de Montréal n'a fait qu'une seule bouchée de la Charge d'Ottawa pour mettre la main sur sa première Coupe Walter. Le titre ultime dans la LPHF pour la première fois de l'histoire de la Ligue, ce n'est pas le Frost du Minnesota qui a remporté la Coupe. L'équipe menée par Taylor Heisey a été éliminée en demi-finale par la victoire. Ça aura donc pris 4 parties pour la bande à Marie-Philippe Poulin pour mettre la main sur un premier titre. Sondé avant le match, toutes les joueuses de la victoire avaient mentionné vouloir remporter ce titre pour leur capitaine Marie-Philippe Poulin. Et après la déception olympique, Capitaine Clutch peut se reprendre en étant au sommet de la Ligue professionnelle de hockey féminine. C'était Émile Clouet pour Vos Sports.

0: pour les prochaines heures. Ce soir et cette nuit, c'est un ciel dégagé, des vents du nord-ouest de 20 à 40 km/h, minimum de zéro à l'intérieur des terres. Vendredi, c'est ensoleillé, des vents d'ouest à 20 km/h, maximum prévu de 12 degrés. Samedi, ensoleillé, maximum de 15. Dimanche, des nuages, max de 13. Et pour lundi, de la pluie, avec un maximum de 12 degrés. Il est 16h37, précisément, à Rimouski, dans la Métis, il fait 8 degrés.
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0: C'était Fuseau avec Love sur les ondes de Flow. Il y a une nouvelle enquête qui a quand même, je veux dire, ça donne des frissons. Une enquête de l'Institut de la statistique du Québec qui montre qu'un grand nombre de ménages ont l'impression de manquer du nécessaire pour vivre correctement. On parle pas ici là de luxe, mais de besoins de base, c'est-à-dire se loger, se nourrir, se vêtir, se déplacer, payer les autres dépenses essentielles. Les données récentes sur le bien-être financier révèlent qu'une proportion importante de la population dit avoir de la difficulté à répondre à ses besoins dans un contexte de hausse du coût de la vie. La réalité est plus dure pour les personnes seules, les familles monoparentales et les ménages à plus faible revenu qui sont beaucoup plus à risque de vivre des privations matérielles. En clair, derrière les statistiques, ben il y a des milliers de Québécois qui jonglent avec les comptes et qui reportent même des soins ou renoncent à certaines dépenses de base. L'enquête rappelle que la question du coût de la vie et des revenus n'est pas qu'un débat économique, c'est aussi un enjeu de qualité de vie, mais aussi un enjeu de dignité. Donc, ça va vraiment, vraiment, mais vraiment pas bien. Ceci dit, je vous rappelle pour ceux et celles qui viendraient tout juste de se joindre à nous que ce soir et cette nuit, il y a un avis de gel au sol, 2 degrés comme minimum pour la nuit prochaine, mais attention, 0 degré à l'intérieur des terres. Donc, soyez avisés si jamais vous avez fait des plantations de quelque nature que ce soit et que vous devez les protéger du froid, ben il faudra le faire pour la nuit prochaine. Il est déjà 16h49, à venir sur les ondes de Flow dans quelques minutes, les nouvelles régionales avec Alphonse Legault. Mais auparavant, 2 chansons, celle des Cowboys Fringants et de François Lachance.
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0: Bonjour à toutes et à tous, bienvenue à votre bulletin de nouvelles régionales sur Flo 96.5, ici Alphonse Logo, au micro. L'intelligence artificielle, l'expression est sur toutes les lèvres, certaines pour critiquer l'outil, d'autres pour l'adouber depuis qu'il fait partie de notre quotidien. Devant la réalité, il se trouve une question de choix. Mais si l'on doit l'adopter, comment en faire un bon usage? La question a fait l'objet d'une discussion citoyenne le samedi dernier à l'occasion de la 4e édition du Festival international du journalisme de Calédon-sur-Mer. C'était autour du thème « Votre rapport à l'IA ». Nous avons demandé à l'occasion à l'un des intervenants, M. Bruno Guglielminetti, animateur de Mon Carnet, à savoir comment justement on peut faire un bon usage de cet outil. Voici ce qu'il nous en dit.
1: Concrètement, si on veut en profiter pour voir c'est quoi le problème, c'est quoi la situation, c'est quoi le défi, et est-ce qu'il y a une IA qui peut nous aider pour accomplir ce travail-là, que ce soit dans l'automatisation, que ce soit dans la gestion, que ce soit dans la rédaction, la création. Il y a évidemment les IA génératives qu'on connaît, là, ChatGPT, Claude et compagnie, mais il y en a aussi des spécialisés qui laissent beaucoup moins de traces de carbone en passant et qu'on devrait envisager. Mais donc, d'abord, voir quels sont nos besoins, les analyser, et après essayer de trouver des solutions. Je pense que c'est la façon la plus responsable d'utiliser les IA.
0: Bruno est allé un peu plus loin en affirmant que l'intelligence artificielle peut être un super outil pour aider les aînés à sortir de l'isolement.
1: Ça existe depuis quelques années avec les assistants personnels, les petites bornes qui étaient offertes par Apple, Amazon, par Google. Et ça, déjà, on a vu des façons de les utiliser où l'aîné pouvait poser des questions à la borne et la borne lui répondait. Et aujourd'hui, avec les IA génératives en mode vocal, il peut littéralement avoir une conversation. Et donc, ça brise l'isolement parce que l'aîné, qui d'habitude ne reçoit pas de visite, mais là, se retrouve avec un objet, un service virtuel avec lequel il peut avoir une conversation. Et dans certains cas, il y a vraiment un impact là, sur le comportement social des gens et le sentiment de non-isolement. Là.
0: Et parlant toujours des aînés, le carrefour 50 ans et plus du Québec se dit déçu de la réponse de la ministre de la Santé et des Services sociaux au sujet de sa pétition réclamant la gratuité du vaccin contre le zonant pour les personnes de 65 ans et plus. Cette pétition déposée, il vous souvient, à l'Assemblée nationale par la députée de Rimouski, Maïté Blanchette Vézina, avait recueilli près de 1000 signatures. Le Carrefour 50 Plus demandait justement au gouvernement, à travers cette pétition, de permettre l'accès gratuit au vaccin dès l'année financière 2026-2027. Dans sa réponse, la ministre a rappelé que le programme a été élargi depuis le 1er février 2026 aux personnes âgées de 71 ans et plus, et précise d'ailleurs que l'élargissement à d'autres groupes d'âge sera évalué, mais en fonction du contexte et de la disponibilité des ressources budgétaires nécessaires. Cette réponse ne satisfait pas Harold Lebel, directeur général du Carrefour 50 Plus, qui souhaitait un engagement concret du gouvernement. Le Carrefour 50 Plus rappelle que les personnes de 65 ans et plus représentent aujourd'hui plus de 30% de la population régionale dans plusieurs secteurs du Bas-Saint-Laurent, de la Gaspésie et des îles de la Madeleine, alors que les revenus disponibles des aînés de ces régions figurent parmi les plus faibles au Québec. Pour une troisième année consécutive, le palmarès du Globe and Mail vient d'être publié en classant les 100 meilleures villes de 10 000 habitants et plus, les plus agréables au Canada. Rimouski ne figure pas dans ce top 100, cependant, elle est classée au 40e rang du palmarès des villes où il fait bon vivre au Québec, dressé par le magazine Protégez-vous, qui a adapté les données pan-canadiennes en évaluant pour sa part 113 municipalités québécoises de plus de 10 000 habitants selon les différentes étapes de la vie. Avec ce classement, Rimouski se taille la première place du Bas-Saint-Laurent en devançant Rivière-du-Loup, classée 45e, et Matane, arrivée plus loin au 103e rang provincial. Ces trois villes sont les seules, en effet, de la région citée dans ce classement. Rappelons que ce classement a pris en compte 58 variables réparties en 10 différentes catégories. À Saint-Blandine, Mont-Lebel, afin de protéger la biodiversité aquatique régionale, le dépanneur Mont-Lebel et Mont-Lebel Chasse et Pêche en partenariat avec Pêche et Océan Canada, viennent d'annoncer la mise en service d'une station de lavage mobile destinée au nettoyage complet des embarcations nautiques. Dès ce samedi 23 mai et jusqu'à fin octobre 2026, les plaisanciers pourront donc faire nettoyer à l'eau chaude sous pression leurs bateaux, kayaks, planches à pagaie et motos marines directement au 1162 route des Pionniers. Pour les porteurs de ce projet, cette initiative vise en fait à freiner la propagation des espèces aquatiques envahissantes qui constituent une menace directe dans la biodiversité et les activités récréatives régionales. Le service sera accessible tous les jours de 9h30 à 17h. Et maintenant, la note culturelle du jour, c'est avec vous, Hugo Etier.
2: Ce mercredi soir avait lieu au cabaret culturel Débat Public le dévoilement de la programmation de la fête nationale régionale qui se déroulera cette année le 24 juin à 17h au Parc Beau Séjour. Pour nous parler des activités, je vous propose d'écouter Annie-Claude Beaulieu, directrice générale des grandes fêtes de Lus, qui est derrière l'organisation des activités de cette fête nationale.
3: Ben, en fait, ce qu'on veut, c'est mettre le plus de monde dans le Parc Beau Séjour, pique-nique, famille, amis, de la musique, vraiment. Il va y avoir des food trucks sur place. Donc, si tu n'as pas ton pique-nique ou si tu veux compléter ton pique-nique, ça va être possible de jouer avec la traditionnelle poutine ou de la pointe de pizza. Puis, les bienfaits vont être là pour le dessert. Fait que c'est génial. Des jeux avec la société Jeux d'évasion. Donc, de 5 à 7, un super 5 à 7. Puis après ça, on embarque avec les groupes hommage, hommage aux colocs, hommage aux cowboys fringants, le grand feu de joie. Tu sais, des valeurs sûres pour passer un bon moment dans le Parc Beau Séjour, tout le monde ensemble rassemblé.
2: L'ensemble des activités seront évidemment gratuites. C'est donc un rendez-vous le 24 juin dès 17h au Parc Beau Séjour.
0: Et ce sera tout pour ce bulletin de nouvelles. Merci de l'avoir suivi. 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
4: De gel au sol, dans les détails, ça donne ce qui suit, c'est un ciel dégagé. Des vents du nord-ouest à 20 km/h, des rafales à 40, minimum de 2, sauf de 0 à l'intérieur des terres. Donc, pour demain, vendredi, ensoleillé. Des vents d'ouest à 20 km/h, maximum prévu de 12 degrés. Samedi, ensoleillé, maximum de 15. Dimanche, des nuages, maximum de 13. Et lundi, la pluie, avec un maximum de 12 degrés. Il est 17h08 dans Rimouski, dans la Métis. Ben, en ce qui a trait à la température, ça ne change pas. Il fait toujours 8 degrés.
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0: 7h18, il y a un vol d'Air France Paris-Détroit qui a été détourné vers Montréal parce qu'un passager congolais, ne respectait pas les règles d'entrée des lignes aériennes à cause de Ebola. À la demande des autorités américaines, le vol AF-378 a quitté sa route vers Détroit pour atterrir à Montréal en fin d'après-midi hier vers 17h15. Washington vient d'imposer des contrôles forcés et limite les entrées de voyageurs venant de pays touchés par Ebola, comme la République démocratique du Congo, à l'aéroport de Washington seulement pour le moment. Le passager concerné a été examiné par un agent de quarantaine canadien à Montréal. Il était asymptomatique et a été envoyé vers Paris, tandis que le reste des passagers a pu reprendre la route vers Détroit. À bord, certains voyageurs ont critiqué le manque d'explications claires du capitaine, surtout en voyant l'équipage enfiler des masques sans informations précises. Effectivement, j'imagine que c'est très inquiétant quand on voit ça. Et en toile de fond, l'Organisation mondiale de la santé juge le risque élevé en Afrique centrale, en République démocratique du Congo, et aurait fait d'ailleurs 139 morts pour à peu près 600 cas probables, mais le risque est faible pour le reste du monde, selon l'OMS. 17h20, il est où le bonheur, il est où? Christophe Maé nous en parle, et à 17h30, ce sont les sports avec Émile Clouet.
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1: C'est ce soir que débute finalement la série de troisième tour du Canadien qui les oppose aux Hurricanes de la Caroline. La partie sera disputée à Raleigh en Caroline du Nord, domicile des Canes. Depuis le début des séries éliminatoires, les Hurricanes sont invaincus. Ils ont une fiche de 8 victoires et aucune défaite, alors qu'au premier et au deuxième tour, les Sénateurs d'Ottawa et les Flyers de Philadelphie étaient dans leur chemin. Même si l'équipe ne marque pas beaucoup de buts, Frederick Anderson a été sensationnel lors des deux premières rondes de série. Maintenant, une moyenne de buts alloués de 1,12, un taux d'efficacité à 950, en plus d'avoir réalisé deux jeux blancs. Le meilleur pointeur des Hurricanes, c'est Taylor Hall, qui a récolté 12 points en 8 matchs. Son trio avec Jackson Blake et Logan Stankoven sera définitivement à surveiller pour le Canadien, lui qui fait la pluie et le beau temps depuis le début du bal printanier. Du côté du Canadien, l'affiche est de 8 victoires et 6 défaites, alors que les deux premières séries jouées par l'équipe se sont rendues en 7 parties. Devant le filet, Jakub Dobech a maintenu une moyenne de buts alloués de 2,52 avec un taux d'efficacité à 910. Le meilleur pointeur du tricolore, c'est Lane Hudson. Le défenseur a récolté 14 points depuis le début des séries, dont 2 buts. Le Canadien compte aussi sur la recrue ayant le plus de points depuis le début des séries, soit Ivan Demidov, qui en a récolté 7, mais qui est sorti de sa coquille tard en deuxième ronde. La partie débute à 20h, heure de l'Est. Dans la LHJMQ, l'Océanique est impliqué dans la plus grosse nouvelle de la journée d'hier, appris alors en exclusivité par Flow 96.5. Cette nouvelle a par la suite été confirmée une heure plus tard par le directeur général de l'Armada Blainville-Boisbriand, Olivier Picard. L'Armada va échanger l'ex-gardien de but de l'Océanique, William Lasselle, et le pactole n'ira pas à Blainville-Boisbriand, mais à Rimouski. C'est même l'état-major de l'Océanique qui sera en charge de négocier cette transaction. Lasselle avait confirmé vouloir rester dans la LHJMQ et terminer sa carrière dans la Ligue de hockey junior maritime Québec. Lors de la première transaction impliquant Lasselle, Danny Dupont, directeur général de l'Océanique, nous avait mentionné que lorsque complété à 100%, cet échange sera le plus gros de l'histoire de la LHJMQ. L'équipe de toute une région a déjà obtenu 2 choix de premier tour en provenance de l'Armada, en plus de l'attaquant Raphaël Cloutier. Les choix de premier tour de l'Armada sont en 2027 et en 2028, et avec Xavier Villeneuve qui s'en va dans la NCAA, Justin Carbonneau dans la Ligue américaine, Bill Zonen dans la Ligue américaine, avec un échange de William Lasselle, et Matteo Nobert probablement partira lui aussi. Les Knicks auront d'excellents choix au repêchage en 2027 et 2028. Et en terminant dans la Ligue professionnelle de hockey féminine, la victoire de Montréal n'a fait qu'une seule bouchée de la Charge d'Ottawa pour mettre la main sur sa première Coupe Walter, le titre ultime dans la LPHF. Pour la première fois de l'histoire de la Ligue, ce n'est pas le Frost du Minnesota qui a remporté la Coupe. L'équipe menée par Taylor Heisey a été éliminée en demi-finale par la victoire. Ça aura donc pris 4 parties pour la bande à Marie-Philippe Poulin pour mettre la main sur un premier titre. Sondé avant le match, toutes les joueuses de la victoire avaient mentionné vouloir remporter ce titre pour leur capitaine Marie-Philippe Poulin. Et après la déception olympique, Capitaine Clutch peut se reprendre en étant au sommet de la Ligue professionnelle de hockey féminine. C'était Émile Clouet pour Vos Sports.

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Merci d'être au rendez-vous encore une fois cette semaine dans la dose rap 60 minutes que l'on passe ensemble à écouter du rap québécois et s'en fait de l'extraordinaire. Et à cette période-ci de l'année, alors que le beau temps s'installe, eh ben, c'est toujours très propice aux nouveautés. Cette semaine ne fera pas exception. Il y a vraiment beaucoup de nouveautés d'artistes très établis, certes, mais également d'artistes qui méritent votre découverte, je pense, votre attention. C'est le cas de Tone qu'on va écouter un peu plus tard dans l'émission avec Retraite de mon père. Il y aura du Braqueur, il y aura également MIC, bref, beaucoup d'artistes de la relève qui valent la peine d'être découverts. Mais on aura également des artistes établis, je le disais, Lost vient de sortir un très très gros album, on écoutera un des extraits dans un instant. On a également des gars comme Dusty qui viennent de sortir un EP assez extraordinaire, merci. Donc on va se promener dans les styles et on fera pas exception en termes de nouveautés, mais aussi des petits clins d'œil historiques et comme on va le faire pour débuter l'émission. Alors que Loud, qui n'a plus besoin de présentation, bien évidemment, a eu, je présume, le mandat de faire une chanson pour les festivités entourant le 50e anniversaire des Jeux olympiques de Montréal. Une chanson qui s'appelle « D'où je viens », « Beat the Rough Sound ». Évidemment, c'est du Loud à son meilleur, diront les fans. C'est effectivement une très, très bonne chanson. Bon, certains chroniqueurs ont trouvé qu'il y avait trop d'anglicisme. D'autres diront que le franglais, ça fait un peu partie de l'identité de Montréal. Moi, j'ai surtout accroché sur le titre « D'où je viens » parce que ça me fait évidemment, peut-être que je suis pas le seul, penser à un grand classique du rap québécois de Kashim Malmstrom en collaboration avec SP. Grosse tune qui a exactement le même titre. Donc, pour le clin d'œil, on va s'offrir SP et Kashim « D'où je viens » dans un instant. Mais pour commencer l'émission, on y va avec la nouvelle « D'où je viens, gros beat de rough sound, voici Loud avec D'où je viens dans la dose rap.

REP à Kashim Malmström 2020, l'année de son décès. Gros, gros classique en collaboration avec SP. C'était D'où je viens dans la dose rap. Il y a, à ce temps-ci de l'année, plusieurs chansons aux sonorités estivales qui sortent. Ce sera le cas un peu plus tard dans l'émission, alors qu'on va écouter des chansons de Boutot telles quelles, Black Life également, des sonorités qui donnent envie de partir en road trip. Il y a également Jay Scott qui a sorti la chanson Buzzé dans différentes versions, dont une est pop. Il y a Rhymes, Fouki, Soulja et Xavier Euphorie sur cette chanson-là, sonorité reggae estivale avec le titre. Bon, on voit un peu où ça s'en va et on va écouter cette chanson-là dans un instant. Mais d'abord, Lost vient de sortir un nouvel album intitulé Gaman sur l'étiquette Septième Ciel. On parle ici d'un concept asiatique, bon, de contrôle de soi, de résilience. On parle d'un de ses albums les plus achevés en termes de direction artistique, en termes justement de fil conducteur, de concept et tout ça. Gros, gros album. Il y a déjà des extraits qui étaient sortis dans les dernières semaines, mais là, voilà, l'album est officiellement sorti et j'ai choisi d'y aller avec sa collaboration avec un autre extraordinaire rappeur québécois en la personne de Easy S. Les voici les deux sur Génération Perdue.

Ça se pourrait que ça joue cet été dans certains road trips à la plage, sur les patios, etc. C'était Jay Scott avec Rhymes, Fouki Soulja et Xavier Euphorie dans la dose rap. Et dans les prochains instants, il ne manquera pas de bars. J'étais très heureux de voir que Dosti venait de sortir un EP. Dosti d'Excellé Productions, qui est un excessivement dope rapper. Autant le fond que la forme. Beaucoup de figures de style dans ses bars, et également un très dope beatmaker. Il ne travaille qu'avec ses propres beats. Et son nouvel EP s'appelle Que Dieu soit loué. Et j'adore, parce que le cover, c'est une pancarte comme de trucs à louer, là. Donc vraiment, le jeu de mots est extraordinaire, et c'est la chanson titre qu'on va s'offrir dans un instant. Tony Sawyer également, ben c'est drôle, on l'écoutait la semaine dernière avec les Doux Singes dans la chanson Tête brûlée, dans laquelle, bon, il y a quelques bars, c'est un gros posse track. Et ben parallèlement, très actif ces temps-ci, vient de sortir un vidéoclip solo avec une chanson qui est vraiment très très bonne. Encore une fois, il démontre à quel point il a des bars et à quel point il a un flow assez redoutable. Il le prouve sur la chanson Flambant Neuve qui va jouer. Mais d'abord, on y va avec le duo de Fay et INSA, qu'on connaît bien entre autres dans le Battle, mais qui est également un dope rapper. Si je me trompe pas, il y a un groupe qui s'appelle les Dalton, mais également 666 avec Fay. Bref, ces deux-là travaillent beaucoup ensemble ces temps-ci et ont invité Saint-Sou sur une extraordinaire chanson qui s'appelle Multisyllabe. J'avais sur le début des années 2000, mais je ramène le vieux. 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

Peu importe sur quelle station de radio vous écoutez La Dose Rap présentement, merci beaucoup de le faire. Merci à la station qui diffuse et merci à l'Association des radiodiffuseurs communautaires du Québec de rendre cette émission possible. Et surtout, merci aux gens qui prennent la peine d'écrire via la page Facebook de La Dose Rap pour faire des salutations, des demandes spéciales, pour faire découvrir leur musique également. C'est toujours un grand plaisir de vous lire. J'essaie de varier le plus possible la diffusion, mais bien sûr, je laisse aller l'actualité musicale également. Donc, parfois, il y a des artistes qui sont particulièrement efficaces et actifs et productifs pendant une période. Alors, ça se peut qu'ils jouent un peu plus. Et dans la dernière année, il y a des artistes qui ont été très productifs et très récurrents également dans la sortie de matériel. Et c'est le cas des artistes qu'on va écouter dans les prochaines minutes. Entre autres, Black Life, un gars de l'Outaouais de l'Abitibi-Témiscamingue, pardonnez-moi, qui vraiment a eu une année 2025 qui est très, très productive, et il y en aura une 2026 encore plus, parce que l'année prochaine, en 2027, il va faire paraître un album sous CM Music. Christophe Martin, célèbre beatmaker qui travaille avec Loud, Soulja et tous les autres, là. Donc, un album sous CM Music l'année prochaine pour Black Life, ça s'annonce très, très bien. Et là, il vient de sortir un extrait qui s'appelle Parcourir le monde, qui est vraiment une toune d'été, qui donne envie de partir en road trip. Un peu dans la même vibe de ces artistes qui ont certes la voix grave, mais qui sont capables d'être très mélodieux. Il y a aussi Boutotte et Tel Quel qui ont collaboré. Les deux ont aussi eu des années très productives. Des artistes qui font absolument partie des artistes de plus en plus établis sur la scène. Les voici donc ensemble pour l'excellente chanson « Laisse-nous » dans La Dose Rap.

monde. Black Life dans la dose rap. Et un peu plus tard dans l'émission, on va changer de vibe un petit peu avec le rappeur Braqueur, qui j'ai eu le plaisir de découvrir dans les dernières semaines. Un gars qui a travaillé, entre autres, avec le Chum, qui fait partie des 12 singes. Mais le Chum, écoute, ça fait extrêmement longtemps qu'il roule sa bosse. Et il a produit la chanson Vigilant de Braqueur qu'on va s'offrir dans une vibe un petit peu plus deep. Restez là. Il y a également une superbe chanson qui est sortie récemment, collaboration entre Woody et la rappeuse Guess Me. Chanson qui s'appelle Littéralement. J'adore la vibe également là, un peu plus sombre. On change vraiment des dernières chansons qu'on vient de s'offrir. Et pour commencer ce segment musical-là, on y va avec la plus récente de MIC. Voici Ma Story.

Monsieur Bobby Haché, avec le sourire et sans jamais regarder son manche, essayez ça à la maison, vous m'en donnerez des nouvelles. En direct des Galeries Mont-Joli, place à votre rendez-vous du jeudi soir, les années vinyles, au microphone, à la sélection musicale, Yves Chavanel, toujours un immense plaisir de vous retrouver et de partager avec vous cette musique qui a marqué notre belle jeunesse, les années 60 à 90. J'espère que vous avez passé une belle semaine, que vous êtes en super forme et que vous êtes prêts à vivre au rythme d'une émission du tonnerre. Et sans plus tarder, on décolle en musique. Merci d'être là.

Les années vinyles édition du jeudi 21 mai est sur les rails et ça se passe très bien jusqu'à maintenant. Merci d'être là, bien branché, sur les ondes de Fou FM 96.5 pour l'émission la plus haute des ondes, les années vinyles. Maintenant, j'espère que ce premier bloc vous a plu. On écoutait quoi? Every Time I Think About You, Joyce Jones. You'll Be Back, Terry Shaw. The Animals en 65 avec Help Me Girl et en 72 Elton John qui percutait le haut du hit parade avec Crocodile Rock et Sheila, chanteuse française dont j'adore le déhanchement quand elle chante Tu es le soleil. Donc ce soir, oui, deux blocs thématiques on aura. Celui qui revient à chaque émission, c'est-à-dire le Fab Four, quatre chansons consécutives des Beatles, et on aura un bloc un peu plus tard sous le thème Ça décoiffe. Oh, attention. Maintenant, oui, nous sommes rendus au deuxième bloc de la soirée, mes amis. High Heel Sneakers, succès des années 60. Et en 77, Linda Ronstadt y allait d'une version d'un succès de Martin Vandellas des années 60 de leur Motown Heat Wave. Et bon, toutes les versions sont bonnes, mais celle qu'on écoute, Linda Ronstadt, c'est en 77. C'est très bon également. Jean-Pierre Ferland, en 69, nous parlait de ses années d'école. Et Caro, en 67, remportait le prix de la chanson au Japon avec My, My, My. Mais c'est Oliver, un chanteur qui se serait perdu dans les dédales de l'anonymat puisqu'il n'a fait qu'un succès. Et ça en était un très bon. Good Morning Starshine de la comédie musicale Hair de 69. Et bon, c'est parti. En musique. Merci d'être là, je vous aime.

Caro, une des rares qui composait ses propres chansons à l'époque, puisque 99% des artistes québécois, groupes, chanteurs, chanteuses, faisaient des versions de succès anglophones. Et bon, c'était la formule qui avait du succès à l'époque, jusqu'à temps que les chansonniers débarquent et qu'ils tassent tout ce beau monde avec des chansons à texte engagées. Vous écoutez Les Années Véniles, mon nom est Yves Chavanel, et c'est un extrêmement grand plaisir de vous avoir comme auditeur. Vous êtes un public en or. C'est ce qui s'appelle vendre sa salade. Maintenant, oui, nous y voilà, le Fab Four. Une séquence revient à chaque émission. Quatre chansons consécutives des Beatles. Et qu'est-ce que les quatre de Liverpool nous réservent ce soir? This Boy, les harmonies vocales à fleur de peau. Et le lead vocal de John Lennon, évidemment. Grande voix que ce monsieur Lennon. Mr. Postman, une reprise d'un succès Motown des années, début des années 60. Les Beatles en font une version, ouf, à couper le souffle. Suivra, I've Just Seen a Face, McCartney qui compose à la guitare acoustique, et c'est très bon. Et Here Comes the Sun, c'est une composition de George Harrison, dans le jardin, composée dans le jardin d'Eric Clapton. Probablement, quelques années avant qu'il ne lui vole sa tendre moitié, Patty Boyd. Mais, d'abord et avant tout, oh! Cette semaine marquait l'anniversaire d'une grande dame, l'aînée de la fratrie chez nous, ma sœur Sylvie, qui habite à Sainte-Luce, et qui m'a demandé cette chanson pour son anniversaire. René Claude, c'est notre fête aujourd'hui. Les Beatles suivront.

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Oui, mes amis, on est ensemble encore pour plus d'une heure avec que des bonnes chansons. Et tel que promis, voici le bloc, ça décoiffe. Qu'est-ce qu'on écoute de où? Avec une version Living Here, c'est en 65. Kate Moon est en feu, comme tout le reste du groupe. Rolling Stones, succès de l'année 68, Jumpin' Jack Flash. Elvis, chanson de la plume de Lee Bernstaller, une véritable équipe à succès. Avec le classique Hound Dog, qui est paru en 56. Ride on Josephine, une chanson de George Thorogood et sa guitare slide magique. Mais c'est Cabrel qui donne le coup d'envoi. Et oui, Cabrel qui décoiffe avec Chauffard.